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0: Vous êtes en train de travailler parc d'activités de Cantaran. Bonne nuit.
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2: On fait un point sur la situation dans quelques secondes. La recherche de survivants au Népal et en Chine après la crue meurtrière de mercredi. Près de 600 morts, 2500 disparus et la crainte de nouvelles catastrophes au cœur de l'Himalaya. Pas d'accord à Oulan-Bator, la COP17 contre la désertification s'est achevée. Sans mesure, sans solution, les blocages ont été trop nombreux mais les participants voient le verre à moitié plein. Il y aura bien une COP18 et c'est déjà une victoire. Et puis en France, les cas de maladies tropicales en augmentation, en particulier le virus du Nil occidental transmis par le moustique. Les contaminations devraient poursuivre leur hausse dans les années à venir. La nuit troublée donc par des coups de feu et des explosions à Niamey. Ça se passe dans des endroits stratégiques de la capitale nigérienne. Xavier Besson, que sait-on ce matin de la situation?
3: Ce que l'on sait, Marion, c'est que cela a commencé dans le courant de la nuit et que cela se poursuivait encore il y a quelques minutes. D'après les témoignages que nous avons recueillis qui font état de fortes explosions, donc depuis plusieurs heures et à plusieurs endroits de la capitale, des endroits stratégiques, notamment la zone de l'aéroport international et dans le centre-ville autour du palais présidentiel. D'après nos informations, par ailleurs, les casernes de Niamey sont en état d'alerte maximale. Et ce que l'on ne sait pas, en revanche, c'est qui se trouve derrière ces combats. Pas de revendication, pas de communication officielle non plus de la part des autorités nigériennes. On peut tout de même rappeler, Marion, que l'aéroport de Niamey a été attaqué à deux reprises cette année, en janvier par les djihadistes du groupe État islamique et en juin par ceux du JNIM liés à Al-Qaïda, des attaques à chaque fois repoussé par les troupes des militaires au pouvoir au Niger.
2: Xavier Besson, et on continue de suivre l'évolution de la situation à Niamey dans nos prochaines éditions. Le bilan approche des 600 morts, dépasse maintenant les 600 morts après la crue meurtrière dans l'Himalaya. Le dernier bilan publié il y a un instant fait état de 616 morts. Les recherches se poursuivent entre le Népal et la région chinoise du Tibet. Environ 2500 personnes sont toujours portées disparues, dont près de 800 étrangers. Et pour aider les secours, de nombreux pays débloquent des enveloppes. Le Canada va donner 5 millions de dollars canadiens, soit environ 3 millions d'euros. 2 millions d'euros du côté de l'Union européenne, alors que le risque d'une nouvelle catastrophe n'est pas écarté, Jérémy Lanche.
4: La représentante des Nations Unies au Népal, Lila Peters-Yahya, était dans la zone sinistrée depuis une heure seulement quand son téléphone a bipé. Les autorités népalaises craignaient une rupture du lac de retenue qui s'est formé après l'effondrement du glacier.
5: Nous étions tous sur le terrain, tout le monde était en train de faire des recherches et on a tous reçu une alerte à travers nos téléphones. On a vu aussi les gens qui habitent au bord de la rivière. Il y a des camions qui sont venus les chercher, les ont transportés et tout le monde est parti à l'abri.
4: L'hypothèse d'une nouvelle lave torrentielle n'est pas totalement écartée. Les secouristes redoutent particulièrement les pluies annoncées ces prochains jours dans la région et qui pourraient faire céder le barrage. Kamal Kishore est le chef du Bureau des Nations Unies pour la réduction des risques.
6: C'est une preuve supplémentaire qui montre la fragilité des écosystèmes des montagnes et la difficulté d'obtenir des systèmes d'alerte dans cet environnement. En montagne, il ne faut pas seulement prévoir une catastrophe, mais toutes celles qui en découlent.
4: Crainte partagée par l'UNICEF qui explique que des dizaines d'écoles sont situées près du lit de la rivière. Une quarantaine ont déjà été ou détruites ou endommagées par la crue. Jérémy Lanche, Genève, RFI.
2: Aucune mesure, aucune solution concrète à la COP 17 contre la désertification. Cette réunion des Nations Unies s'est achevée hier à Oulan-Bator, en Mongolie, après deux semaines de négociations tendues. De nombreux sujets comme les questions de genre ou de la place des peuples autochtones sont décalés à la COP 18 qui aura lieu en Égypte normalement dans deux ans. Et le fait qu'il y ait bien une COP 18, c'est déjà une victoire pour certains participants. Étienne Cholez.
7: Coup de marteau et applaudissements pour clôturer les débats. Les négociateurs confient hors micro avoir sauvé la COP. Et c'est bien là l'essentiel. De nombreux groupes de travail et comités sont prolongés, tout comme le budget, ce qui a failli ne pas être le cas à cause des États-Unis notamment. Yasmina Fouad, la secrétaire exécutive de la COP désertification.
8: In every COP.
9: Dans chaque COP, dans chaque accord environnemental multilatéral, vous ne pouvez pas dire que c'est facile. Et plus les années passent, plus c'est compliqué. Mais ce que j'ai vu ici, ce sont des pays qui essaient de construire ensemble, de trouver des compromis et non de détruire.
7: Vision très optimiste de Yasmina Fouad. Un texte sur la sécheresse a bien été validé, mais sans aucun mécanisme contraignant, comme réclamé depuis des années par les pays africains. Colère de Patrice Burger, le président du CARI, une association de lutte contre la désertification.
0: Les dégâts collatéraux, c'est effectivement que cette convention risque d'être extrêmement affaiblie et de nourrir la polémique sur la potentielle inutilité des deux autres conventions. C'est vraiment une honte.
7: Les deux autres COP auront lieu cette année, celle sur la biodiversité en octobre en Arménie et celle sur le climat en novembre en Turquie. Étienne Cholez, Oulan-Bator, RFI.
2: RFI, 4h06 en temps universel, 7h06 à Damas. En Syrie, les efforts du nouveau pouvoir pour la réunification du pays. Cette semaine, le président Ahmed al-Shara a nommé le chef kurde Mazloum Abdi comme conseiller. Cela découle d'un accord passé en janvier, dont la mise en place était en négociation depuis. Les forces armées kurdes ont été dissoutes et seront intégrées dans l'armée et même donc dans le pouvoir central. Une recomposition politique majeure un an et demi après la chute de Bachar al-Assad. À Damas, la correspondance de Mohamed Erami.
8: Les Kurdes, qui constituent la principale minorité du pays, intègrent enfin les institutions après des décennies de marginalisation et une transition sous tension avec les nouvelles autorités. Mazloum Abdi, commandant emblématique des forces démocratiques syriennes qui ont mené la guerre contre le groupe État islamique, devient conseiller du président. Ilham Ahmed, figure emblématique de premier plan du mouvement kurde, fait quant à elle son entrée officielle au sein du nouveau parlement syrien à Damas. Sur le plan concret, ces nominations s'accompagnent d'annonces majeures pour la reconnaissance des droits de la minorité kurde. Un décret ministériel officialise l'enseignement de la langue kurde dans les écoles publiques et privées des régions où cette population est majoritaire. Reste à voir la mise en application concrète de ces décisions sur le terrain. La gestion des camps des prisonniers djihadistes, les gardiens et les fonctionnaires kurdes restent exactement les mêmes. Pour Damas, c'est aussi un coup diplomatique majeur. Le pouvoir central pacifie le nord sans effusion de sang et soigne son image internationale en intégrant la minorité. Mohamed Erami, Damas, RFI.
2: La Syrie endeuillée par ailleurs par une attaque à la bombe dans le nord. Deux personnes ont été tuées hier dans une explosion devant le palais de justice d'Asaké, une région qui était tenue par les Kurdes avant de passer en février sous le contrôle des forces gouvernementales. En Équateur, l'ancien président Lénine Moreno, condamné à 5 ans de prison pour corruption. Il avait perçu des pots de vin du groupe chinois Sinohydro en échange d'un contrat pour la construction d'une centrale hydroélectrique. Des faits survenus entre 2007 et 2013. Le plus grand accord pétrolier de l'histoire mondiale. C'est ainsi que le présente Donald Trump. Le président américain a annoncé cet accord avec le Venezuela. Il va donner à Washington le contrôle d'une large partie des réserves d'or noir vénézuélien. Cela arrive 9 mois après l'enlèvement par l'armée américaine du président Nicolas Maduro. Et toujours selon Donald Trump, l'accord porte sur 65 milliards de barils, ce qui doublerait les réserves des États-Unis. Les États-Unis, avec cette prise de parole très attendue, celle du nouveau patron de la Fed, la Banque centrale, Kevin Warsh, a donné son premier discours dans lequel il s'est dit préoccupé de l'inflation. Il compte aussi mettre fin au guidage prospectif, un outil très puissant que la Réserve fédérale américaine utilisait depuis près de 20 ans pour rassurer les marchés financiers. Mais que Kevin Warsh donc estime contre-productif, voire dangereux, Vincent Souriau.
10: Kevin Warsh ne veut plus que la Fed fasse de promesses, du type « nous allons garder des taux d'intérêt proches de zéro pendant 2 ans ». Parce que cela crée d'après lui des effets pervers, comme lors de la crise post-Covid, où la Fed s'est trompée en pariant que l'inflation serait transitoire. En réalité, les prix se sont envolés pour de bon et la Fed a dû remonter ses taux en catastrophe. Tout le monde y a perdu. Les investisseurs qui avaient cru la banque centrale sur parole et qui y ont laissé des milliards, et l'institution elle-même qui y a abandonné une partie de sa crédibilité. Kevin Warsh veut ramener la communication de la Fed à son strict minimum. Elle va bien sûr orienter les taux d'intérêt lors de ses 8 réunions annuelles, mais finit les effets d'annonce sur ses intentions futures. Les marchés qui avaient été pris par la main depuis la crise financière de 2008 vont devoir revenir à l'analyse des chiffres de l'économie réelle pour se déterminer. L'indice des prix, les rapports sur l'emploi, des indicateurs qui seront scrutés d'autant plus près, les variations peut-être plus brutales, mais cela ne peut qu'être bénéfique, estime Kevin Warsh, car à force de se reposer mutuellement les uns sur les autres et pas sur les données, la Fed et les marchés prennent le risque de s'aveugler et de faire des erreurs de politique monétaire. Vincent Souriau, Washington RFI.
2: Les maladies tropicales progressent en France. Dengue, chikungunya, virus du Nil occidental. Les cas de ces virus transmis par les moustiques sont en augmentation, en particulier pour le virus du Nil occidental. 30 contaminations cet été contractées sur le territoire hexagonal, selon Santé publique France. Ces chiffres, Amélie Beaucourt, devraient encore augmenter dans les années à venir.
11: Le virus du Nil occidental est transmis à l'homme par le moustique Culex, l'un des plus fréquents dans l'hexagone, lui-même contaminé par des oiseaux infectés par la maladie. Didier Fontenille, entomologiste médical et directeur de recherche à l'IRD.
12: Ça peut être soit des oiseaux migrateurs, soit ça peut être des oiseaux qui sont résidents en France hexagonale, comme des corneilles, des moineaux, des étourneaux par exemple.
11: Déjà présent en Europe et plus récemment dans le sud de la France, cet arbovirus circule de plus en plus rapidement dans l'hexagone, notamment car il passe le plus

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1: Le Wi-Fi ou Dieu, des points communs. Le Wi-Fi ou Dieu, des points communs. Ils sont tous les deux sans fil, invisibles, non comestibles. Ils ont plusieurs apparences pour désigner une même chose. Plusieurs noms, SFR, Bouygues, Free, Allah, Bouddha, Shiva, Jésus est là. Et révèlent un certain monopole, une certaine toute-puissance. Wi-Fi et Dieu, des points communs. Le Wi-Fi et Dieu, des lieux communs. On peut les trouver dans les lieux publics, par exemple les jardins, les bibliothèques, les gares. Il y a aussi un vocabulaire commun, par exemple les sites, les icônes, les déclics, les apparitions ainsi que leurs représentations en couleurs. Une présence par les ondes, la recherche de l'accès, un chemin. On y croit, on les pratique tous les jours. 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
2: La capitale du Niger, où des tirs sont entendus depuis le milieu de la nuit près de l'aéroport et dans la zone du palais présidentiel. On en connaît pour l'heure pas l'origine. La une, c'est aussi le Venezuela et les États-Unis qui annoncent un important accord pétrolier. La COP17 sur la désertification qui s'achève sans accord concret en Mongolie. Les Islandais qui votent dans quelques heures. Référendum pour ou contre la réouverture des négociations d'adhésion à l'Union européenne. Et puis après Rennes, le PSG qui refait le coup au Lillois. Les Parisiens ont sauvé leur match en arrachant le nul dans les toutes dernières secondes.
3: Des milliers de secouristes se frayent un chemin à travers la boue et les débris à la frontière entre la Chine et le Népal.
2: Et le temps presse pour retrouver les près de 3000 disparus. L'avalanche de boue et de glace qui a frappé cette semaine une région touristique a fait au moins 623 morts selon un bilan toujours très provisoire. Des secouristes chinois sont arrivés hier à l'épicentre de la zone sinistrée et le président chinois l'assure. Ces équipes sont disponibles si le Népal en a besoin. L'assistance humaine n'est pas nécessaire. Répond pour leur Katmandou. Pour le jeune pouvoir, cette catastrophe est un test grandeur nature de sa capacité à diriger. Guilhem Deltay, le gouvernement n'a pris ses fonctions qu'en mars dernier.
4: Balendra Shah a prêté serment comme Premier ministre il y a tout juste 5 mois. Avant cela, sa carrière politique se résumait à 4 années à la tête de la mairie de la capitale. Mais son action depuis mercredi est saluée par Jasmine Kansakar, une habitante de Katmandou.
5: Il a réagi si rapidement, on n'a jamais vu ça. Pendant le tremblement de terre de 2015, c'était horrible. On était tous en besoin et on n'a pas ressenti qu'on avait le gouvernement. Mais là, on ressent vraiment qu'on a un gouvernement qui a envie de s'occuper de nous, qui réagit, qui fait tout ce qu'il peut dans son pouvoir.
4: Le gouvernement a lancé un appel à contribution aux Népalais et signe d'un vent nouveau dans le pays. La population, qui dénonçait la corruption des précédentes élites politiques, veut désormais croire que son argent parviendra bien aux sinistrés.
5: Parce qu'on fait confiance à ce nouveau gouvernement. Le jeune premier ministre, il est honnête, il n'est pas corrompu, il a une image très très honnête, il est très enthousiaste.
4: Mais selon la Croix-Rouge, près de 93 000 personnes pourraient avoir été affectées. Le défi pour le gouvernement népalais est colossal et s'inscrit dans la durée.
2: Le gouvernement qui chiffre les besoins à près de 5 milliards de dollars pour financer la reconstruction, c'est ce qu'indique le ministre des Finances dans une première estimation. L'actualité de la nuit, ce sont aussi ces tirs entendus à Niamey, la capitale du Niger. Ils sont toujours en cours autour de l'aéroport et dans la zone du palais présidentiel. On ne sait pas à l'heure actuelle qui se trouve derrière les combats ni quels sont les rapports de force. Les autorités n'ont pas communiqué. D'après nos informations, les casernes de Niamey sont en alerte maximale. On fait le point complet sur la situation dans le prochain journal Afrique dans une vingtaine de minutes. Le plus grand accord pétrolier de l'histoire mondiale. C'est ainsi que Donald Trump présente ce pacte conclu il y a quelques heures avec le Venezuela. Washington va prendre le contrôle de plus de 65 milliards de barils de pétrole vénézuélien, de quoi doubler les réserves stratégiques américaines, dit le président américain. De cet accord, tout juste sait-on par la voix de la présidente par intérim du Venezuela qu'il couvre 17 champs pétroliers pour 100 milliards de dollars d'investissement. Mais sinon, les détails sont encore flous. Prudence donc, Vincent Souriot. Rien ne prouve à ce stade qu'un tel texte puisse prendre forme à court ou moyen terme.
6: D'après Donald Trump, cet accord ne coûte pas un centime aux contribuables américains, mais il n'explique pas comment c'est possible. Selon le Washington Post, au terme de ce contrat, les États-Unis acquièrent tout ou partie de plusieurs champs pétroliers au Venezuela. Or, l'exploitation de ces gisements nécessite des investissements considérables, et même si le gouvernement américain sous-traite ce travail aux géants du secteur privé comme Exxon ou Chevron, l'administration Trump va devoir s'en porter garante, aussi bien sur le plan industriel que du point de vue de la sécurité de la production et du personnel. Le président américain ne fait pas non plus mention des obstacles institutionnels. D'une part, un tel dispositif pourrait nécessiter une révision de la Constitution au Venezuela. D'autre part, difficile d'imaginer qu'au vu des sommes en jeu, le Congrès américain reste à l'écart de ce dossier. C'est lui qui a la main sur le budget aux États-Unis et Donald Trump n'a pas la garantie d'avoir encore une majorité après les élections de mi-mandat au mois de novembre. Vincent Sourdieu, Washington RFI.
2: L'armée israélienne a frappé hier la région de Génie Jénine, au nord de la Cisjordanie occupée. L'État hébreu dit avoir tué 3 terroristes, un membre du Hamas et 2 de ses complices. Une frappe qui ne fera qu'attiser davantage la colère et les tensions, répond le mouvement islamiste palestinien. Israël, qui poursuit aussi ses opérations militaires en Syrie, 2 obus ont frappé des localités proches de Damas ce jeudi. 2 véhicules blindés, eux, ont fait irruption dans plusieurs villages près de la frontière. L'armée israélienne occupe toujours une partie du sud du pays, une zone censée être sous surveillance de l'ONU, mais où Tel Aviv maintient une présence militaire, Abla Jonaidi.
7: La base militaire occupée illégalement par l'armée israélienne est à moins d'un kilomètre de son village. L'homme préfère rester anonyme. Cet habitant de Tranje a vu les blindés israéliens faire irruption à nouveau ce jeudi avant de regagner leur base.
8: Une patrouille a donné l'assaut sur une maison. Ça arrive régulièrement. On a tous été touchés. L'ennemi veut annexer nos villages en terrorisant les habitants pour qu'ils quittent leur maison.
7: Sans cesse survolés par les drones, les habitants de Tranje vivent dans la peur et le soupçon d'être dénoncés injustement à l'armée israélienne. Dès la chute de Bachar al-Assad, l'armée israélienne a fait irruption dans les villages de la province frontalière de Kounaitra. Plus de 200 habitants ont été interpellés. Des dizaines seraient toujours emprisonnés en Israël. La présence israélienne dans la zone fait peser un autre danger sur les habitants.
8: Il y a des fusées éclairantes qui font des ravages sur les terres. Nous sommes des paysans et ces fusées incendient les champs, les arbres, toute la récolte.
7: Une situation qui dure depuis des mois et qui fait l'objet de négociations de haut niveau entre Damas et Tel Aviv sous parrainage américain.
3: 5h07 en temps universel, c'était il y a près d'un mois. Des milliers d'hommes et de femmes qui franchissent à la nage la frontière entre le Maroc et l'Union européenne.
2: Plus de 70 000 personnes qui ont illégalement pénétré dans l'enclave espagnole de Ceuta, au nord du royaume. La quasi-totalité d'entre elles ont été renvoyées, même si 10 000 personnes seraient encore sur place, selon les autorités de Ceuta. Cela provoque la colère de la population. Cette semaine, des habitants ont manifesté contre la présence de ces migrants. Et les rassemblements ont parfois dégénéré, Mathias Reynal.
9: Des drapeaux espagnols et des slogans xénophobes. Expulser les envahisseurs, crient plusieurs dizaines d'habitants de Ceuta, réunis dans un cortège qui parcourt les rues de l'enclave. Ce nouveau rassemblement a eu lieu hier. Son point d'arrivée, une plage gardée par la police, où la foule s'est alors mise à scander le mot « dehors » face à des migrants observant la scène à distance. Les jours précédents, des violences ont éclaté durant des rassemblements similaires pour demander le départ des migrants et dénoncer notamment des problèmes de sécurité dans l'enclave. Excédés, des habitants de Ceuta ont détruit jeudi un campement de fortune installé sur une plage après la crise migratoire de fin juillet. La tension monte dans l'enclave espagnole alors que le gouvernement central estime à 5000 le nombre de migrants toujours présents dans la ville. Hier, le ministre de l'Intérieur a appelé au calme et a cessé toute violence. Un rassemblement d'ampleur est annoncé pour mercredi prochain dans toute l'Espagne en solidarité avec Ceuta. Un appel soutenu par le parti d'extrême droite, Vox. Mathias Reynal, Casablanca, RFI.
2: 2 semaines de discussion et à la fin, rien. La COP17 sur la désertification s'achève sans véritable accord. Tout juste un texte sur la sécheresse a-t-il été validé, mais sans aucun mécanisme contraignant pour l'appliquer. Dès le début des négociations, les États-Unis ont bloqué les discussions. Washington a notamment écarté les ONG qui espéraient pourtant se joindre à la lutte contre la dégradation des sols. Bilan mitigé donc pour Hélène Otaru Okoedion, représentante de la société civile tanzanienne.
10: The COP is successful.
11: D'un côté, c'est un succès pour nous, la société civile, car on a été écoutés, on a pu échanger avec différents interlocuteurs dans les conférences organisées tous les jours à cette COP. Mais d'un autre côté, pendant les sessions plénières, le moment où les États officialisent leurs décisions, on a été déçus car nous n'avons pas été associés comme nous le souhaitions. Et à notre connaissance, c'est une première d'être autant mis de côté par les pays. Sur ce point, nos messages n'ont pas été entendus.
2: Being heard. Témoignage recueilli au micro RFI d'Étienne Cholez et peut-être le message sera-t-il entendu dans 2 ans pour la COP18. Ce sera à Sharm el-Sher en Égypte. 13 ans plus tard, les négociations d'adhésion à l'Union européenne de retour sur la scène politique islandaise. On vote aujourd'hui dans l'île, référendum pour ou contre la réouverture des discussions avec l'UE. Pêche, monnaie, sécurité et tensions géopolitiques, on vous résume les principaux enjeux sur RFI.fr. CNews.fr. Un scrutin qui s'annonce très serré, si l'on en croit les derniers sondages, et qui sera évidemment suivi de très près à Bruxelles. Elena Loison.
12: Oui, d'autant que les liens entre l'Islande et l'Union européenne sont déjà forts. Le pays est membre à la fois de l'espace économique européen et de l'espace Schengen. Le principal apport pour l'Union européenne serait l'accès aux eaux islandaises, selon Sébastien Maillard, spécialiste des politiques d'élargissement de l'Union européenne à l'Institut Jacques Delors.
13: L'Islande, ça ouvre la voie sur l'Arctique, et l'Arctique est une zone d'avenir stratégique pour le monde de demain, pour la sécurité aussi de nos infrastructures, pour les matières premières.
12: Mais c'est aussi le principal point de friction à prévoir en cas de victoire du oui.
13: L'Islande a la particularité d'avoir fondé une bonne partie de sa prospérité sur sa pêche, qui est un secteur très lucratif, qui représente 7 points du PIB. Les eaux islandaises deviendront des eaux européennes, et tous les autres pêcheurs des autres pays, français et autres, pourront venir y pêcher, ce qui est jusqu'à maintenant beaucoup plus compliqué.
12: En attendant le résultat, la commissaire européenne à l'élargissement, Marta Kos, a déjà déclaré qu'en cas de victoire du oui, les négociations pourraient aller très vite. L'Islande pourrait alors être prête à intégrer l'Union européenne d'ici seulement 2 ans. Elena Loison, Bruxelles, RFI.
2: Et les bureaux de vote ouvrent à 9h, temps universel. On appelle notre

0: Minute de jeu, Lille tient la victoire mais vacille. Même le gardien parisien monte dans la surface de réparation adverse. Une ultime action est lancée sur corner et voilà Vitinha qui saisit sa chance et vient déposer le ballon sur la tête du capitaine Marquinhos qui l'envoie au fond du filet. Paris repart de Lille avec un point, frustrant pour les Dogs qui menaient 2-0 à la 90e minute et miraculeux pour le PSG. Un temps au bord du gouffre est finalement en vie, au prix d'un mental digne de son statut de double champion d'Europe. 2 points en 2 matchs pour le PSG qui débute seulement sa saison, mais pas non plus inquiétant pour une équipe qui sera davantage attendue au printemps prochain, à l'heure où se jouent les titres.
1: Et le PSG qui d'ici là retrouve Monaco vendredi prochain.
2: C'était le journal d'Arthur Ponchelet. Merci beaucoup Arthur. Vous restez bien sûr avec nous. RFI Matin, ça débute tout de suite. Nous sommes ensemble pour 3 heures d'information. Il est 7h13 ici à Paris. Et la nouvelle n'a pas encore fait couler beaucoup d'encre, contrairement au réchauffement climatique qui l'a provoqué. La mer du Nord est pourtant bien en train de devenir le nouveau paradis des poulpes, des calamars et autres sèches. Les céphalopodes s'épanouissent dans des eaux qui se sont réchauffées de 4 degrés en une centaine d'années. Aujourd'hui, les sèches communes, les calamars côtiers et les poulpes communs représentent plus d'une capture sur 5 des pêcheurs flamands.
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2: Prise des négociations d'adhésion à l'Union européenne. Et puis on fera un détour près de Paris au festival Rock en Seine où les nostalgiques ont vibré. Hier, au son des titres, des classiques de Nick Cave, Franz Ferdinand ou encore des Black Keys.
3: Dans des monceaux de boue et de gravats, les secouristes poursuivent leur course contre la montre dans l'Himalaya.
2: Environ 3000 personnes sont toujours portées disparues entre le Népal et le territoire chinois du Tibet après la crue meurtrière de mercredi. Le bilan s'est aussi alourdi ce matin, dépassant les 630 morts. Les autorités sont débordées, les sinistrés se comptent par milliers. Notre envoyé spécial Emmanuel Derville s'est rendu à Bidour, à 2 heures de route de la capitale népalaise, Katmandou.
4: La base militaire de Bidour s'est transformée en bouée de sauvetage pour la population. Une longue file de villageois patiente devant le portail. Les soldats ne laissent entrer personne. Ils sont trop occupés à prendre en charge ceux qui ont été héliportés depuis les zones sinistrées, alors que d'autres veulent retrouver leur maison à tout prix.
5: On attend tous qu'un hélico nous emmène. On veut rentrer au village. Ça fait 3 jours qu'on patiente.
4: L'armée a promis que leur tour viendrait, mais ces appareils sont trop occupés à évacuer les sinistrés coincés chez eux. Elle donne la priorité aux plus fragiles. Janouka vient juste de retrouver son fils de 2 ans.
6: Il va à la garderie de l'autre côté de la rivière. L'inondation a eu lieu après que les enfants sont arrivés à l'école. L'établissement n'a pas été touché, mais le pont a été emporté. Il est resté à l'école plus de 2 jours.
4: 400 mètres plus loin, une dizaine de feuilles de papier ont été collées sur un mur. Les listes compilent les noms des personnes héliportées. Chacun cherche désespérément un proche. L'Almaya attend le retour de ses 3 petits-enfants qui ont trouvé refuge chez un voisin.
7: Ils sont dans une maison qui a survécu à la crue. Elle est juste au-dessus du marché qui a été dévasté. Mais si une autre crue arrive, je ne sais pas si elle tiendra.
4: Faute de moyens aériens suffisants, les autorités commencent à rouvrir certains axes. À 20 km au nord de Bidour, la population du village de Dounché a pu commencer à repartir à pied avant d'être évacuée par la route, selon la presse népalaise ce matin. Emmanuel Derville, Bidour, RFI.
2: Et selon le ministre népalais des Finances, le pays a besoin d'au moins 4 milliards de dollars pour financer les efforts de reconstruction. Les régions sinistrées auront bien du mal à s'en remettre, d'autant qu'elles vivent essentiellement du tourisme. Une manne économique non négligeable, Jeanne Bartoli.
8: En 2024, le secteur touristique népalais pesait plus de 6% du PIB. Selon la Banque mondiale, il représente pas moins de 15% des emplois, un secteur essentiel, tout particulièrement dans les régions les plus isolées et les plus pauvres, où se concentrent 80% des emplois liés au tourisme. Ces dernières années, le pays accueille en moyenne plus d'1 million de touristes étrangers par an, des passionnés de trekking et d'alpinisme venant découvrir les sommets de l'Himalaya. Mais le Népal est également une destination de pèlerinage à la fois bouddhiste et hindou. Le pays attire de très nombreux touristes indiens et chinois. Le village de Lumbini est ainsi l'un des 4 grands lieux de pèlerinage du bouddhisme mondial. Le tourisme, un secteur crucial mais déjà mis à mal à plusieurs reprises ces dernières années. En 2015, le tremblement de terre meurtrier qui avait frappé le pays avait durement touché les infrastructures touristiques. 5 ans plus tard, la crise du Covid avait conduit à l'effondrement du nombre d'entrées de touristes. Le secteur avait alors mis des années à retrouver des niveaux de fréquentation d'avant Covid.
2: Les tirs se poursuivaient encore ce matin à Niamey, la capitale nigérienne. Théâtre depuis cette nuit d'explosion de tirs aux abords du palais présidentiel et de l'aéroport. Aucune communication officielle pour l'instant. On ne sait pas encore qui a ouvert le feu, s'il s'agit d'une mutinerie ou d'une nouvelle attaque de djihadistes qui ont déjà ciblé l'aéroport par 2 fois cette année. On continue de suivre la situation dans nos prochaines éditions et sur notre site internet.
3: RFI, il est 6h05 à Reykjavik. Les bureaux de vote ouvrent dans 3 heures en Islande.
2: Pour un référendum, les électeurs doivent décider s'ils veulent ou non reprendre les négociations d'adhésion à l'Union européenne. Le sujet de la pêche est celui qui a le plus pesé dans la campagne. Les produits de la mer représentent 40% des exportations islandaises. Et en cas d'adhésion à l'UE, les pêcheurs craignent d'avoir à ouvrir leurs eaux à d'autres pays. Reportage sur place de notre envoyée spéciale, Sofia Katsenkova.
9: Ce bateau, Sigi le connaît par cœur. À son bord, il a combattu les Anglais pendant les guerres de la Morue. Dans les années 70, ce pêcheur participait aux opérations contre les chalutiers britanniques venus pêcher dans les eaux revendiquées par l'Islande. Pour Sigi, ce contrôle des eaux, obtenu de haute lutte, ne doit aujourd'hui surtout pas être mis en cause.
10: Please keep your fishery limits.
11: J'en appelle aux Islandais, s'il vous plaît, gardez vos quotas de pêche et préservez vos stocks pour les générations futures. Ne rejoignez surtout pas l'Union européenne.
9: Car rejoindre l'Union européenne, ça serait entrer dans sa politique commune de la pêche. Quotas, règles, accès aux eaux, tout devrait alors se négocier avec Bruxelles. Mais à l'autre bout du port, Gardar, la cinquantaine, s'apprête à sortir pêcher. Lui ne partage pas les mêmes craintes.
12: Je suis très optimiste quant au vote. Nous n'allons pas mettre en danger le secteur de la pêche. Peut-être devrions-nous voir quel accord nous pouvons obtenir avec l'UE avant de prendre une décision.
9: Deux générations, deux lectures d'une même question. Jusqu'où l'Islande est-elle prête à partager le contrôle de sa ressource la plus précieuse? Sofia Katsenkova, Reykjavik, RFI.
3: Le plus grand accord pétrolier de l'histoire mondiale.
2: Les mots de Donald Trump, jamais avare en superlatif, le président américain a annoncé cet accord avec le Venezuela il y a quelques heures. Washington va ainsi prendre le contrôle d'une large partie des réserves d'or noir vénézuélien. Accord validé par Caracas 9 mois après l'enlèvement par les États-Unis du président Nicolas Maduro, remplacé depuis par Delcy Rodriguez.
3: Les États-Unis, où un documentaire sur les hôpitaux de Gaza s'apprête à sortir au cinéma.
2: American Doctor, signé Pocitel, une plongée dans l'enfer de l'enclave palestinienne avec donc trois médecins américains confrontés aux bombardements israéliens, à la pénurie de matériel. Mais eux ont pu rentrer chez eux quand leurs confrères palestiniens n'ont pas le choix. Ils poursuivent leur travail en risquant chaque jour leur vie. Reportage à Gaza de Rami Al-Megari avec Abla Jounaidi.
13: En près de 3 ans de guerre à Gaza, le docteur Ihab Ramlaoui a assisté à l'effondrement du système de santé. 2000 établissements détruits entièrement ou partiellement, comme l'hôpital Al-Shifa où il officie, la peur au ventre toujours.
14: Tu es au travail, l'hôpital est bombardé, tu te mets à penser à ta maison, à tes enfants, à ta propre sécurité. Et moi, comment je vais sortir d'ici? À tout moment, pendant que je travaille, je me dis, est-ce que je vais mourir comme ça?
13: Malgré le cessez-le-feu proclamé l'an dernier, les frappes israéliennes continuent dans ce territoire dévasté. L'aide peine à arriver à destination. Souvent, il faut se résigner à regarder mourir des blessés qui auraient pu être sauvés, raconte le chirurgien.
14: C'est mon éthique religieuse qui me pousse à rester aux côtés de notre peuple. À tout moment, un frère, un voisin, un ami peut être blessé et ne trouver personne pour le soigner. C'est pour ça que j'ai tenu à être toujours sur le terrain, même pendant mon exil dans le sud.
13: Et pourtant, le désespoir gagne le médecin de 50 ans formé à Moscou. Nous voulons simplement vivre en paix, mais si cette situation perdure et que j'en ai l'occasion, je m'en irai d'ici, confie le docteur Al-Ramlaoui.
2: Abla Jounaidi avec Rami Al-Megari. L'armée israélienne poursuit donc ses opérations à Gaza, mais aussi en Cisjordanie occupée. 3 personnes ont été tuées hier près de Jenin dans une rare frappe de l'armée dans la région. L'armée israélienne dit avoir tué 3 terroristes.
3: En RDC, la plateforme C64 maintient sa manifestation du 15 septembre.
2: Cette coalition de l'opposition n'est pas satisfaite des modalités du dialogue national dévoilé avant-hier par le président congolais Félix Tshisekedi. Elle refuse d'ailleurs d'y participer à moins d'ouvrir les discussions à la FCM23 et à l'ancien président Joseph Kabila. Et c'est ce que dit Martin Fayoulou, président du parti Engagement pour la citoyenneté et le développement et membre de la plateforme C64.
15: Nous attendons par là que toutes les parties prenantes viennent et se mettent autour d'une table. Ceux des partis politiques, de la majorité, de l'opposition, les membres de la société civile, ceux qui sont à la diaspora, aussi ceux qui ont pris des armes. Jusque-là, ils sont congolais et ils ont pris des armes, ils se sont rebellés contre le pays. Mais ceux qui utilisent les armes aussi, mais qui sont avec le gouvernement, que tous ceux-là, toutes ces parties prenantes, se mettent autour d'une table pour qu'ensemble, posent la question, quelles sont les causes profondes de la crise qui sévit au Congo? Les causes internes, les causes externes, les causes lointaines, les causes récentes. Et puis ensemble, nous allons trouver des solutions qui vont engager tout le monde.
2: Martin Fayoulou du C64, la plateforme réclame aussi que les églises soient désignées médiateurs.
3: À la politique, cette fois en France, les partis font peu à peu leur rentrée. C'est au tour du Parti Socialiste.
2: Son campus se poursuit aujourd'hui à Blois, sur les bords de Loire, en présence de l'ancien président socialiste François Hollande. Lui laisse planer le flou sur une éventuelle candidature à la présidentielle de 2027. S'il n'a rien précisé là-dessus à Blois, il s'est dit contre l'organisation d'une primaire, Charlotte Urien-Tomaca.
16: François Hollande est bienvenu à Blois, mais pas pour participer au campus. C'est sur le perron de l'hôtel de ville, à la sortie d'un entretien avec le maire de Blois, qu'il s'est exprimé.
17: La primaire, non seulement risque de diviser, mais je peux comprendre ceux qui ne pensent pas comme moi, mais n'aura pas forcément la dynamique que nous avons connue à d'autres époques.
16: L'ancien président a ensuite pris la direction d'un café pour rencontrer des militants socialistes qui lui sont favorables. Pour certains sympathisants, son expérience est justement son principal atout. Après les divisions et les échecs récents, François Hollande pourrait, selon eux, incarner une candidature capable de rassembler la gauche social-démocrate. Et tant pis pour la primaire. Germain, militant PS favorable à François Hollande.
18: Quand on est président de la République, on est vraiment au-dessus. Et à partir de là, je veux dire, je comprends tout à fait le choix du président Hollande. C'est le candidat qui va unir.
16: Mais dans les allées du campus, le retour de l'ancien président est loin de faire l'unanimité. Clémence est militante PS et elle est sceptique à une candidature de François Hollande.
19: On a mis une primaire en place, c'est pas pour rien. Moi, c'est ce qui me fait rester au PS. C'est vraiment les valeurs démocratique.
16: Certains militants lui reprochent encore son quinquennat, la loi travail ou tout simplement d'incarner une génération politique qu'il juge dépassée. À Blois, les socialistes cherchent toujours leur candidat pour 2027.
3: Charlotte Urien-Tomaca, près de Paris, les festivaliers de rock en

0: depuis peut-être maintenant 15 ans, donc un petit peu plus ma jeunesse quand même, on peut dire.
1: Après le rock blues des Américains, place au rock nerveux des Écossais de Franz Ferdinand. Et là encore, les souvenirs de jeunesse remontent chez un public composé principalement de quadragénaires et plus.
2: C'était mes 20 ans, quoi. J'en ai 46.
3: J'ai retrouvé tous les tubes que j'ai écoutés il y a 15-20 ans.
1: Les ballades telluriques de l'Australien Nick Cave vont clôturer la soirée.
4: C'est assez émouvant en fait de le voir sur scène parce que c'est la première fois que je le vois depuis 30 ans. Ça représente une partie de mes études il y a 30 ans, quand j'étais aux Beaux-Arts. Beaucoup de fêtes, des films aussi.
1: Ce samedi soir, changement d'ambiance avec le groupe de métal Deftones.
5: C'était le journal de RFI, Radio France Internationale.

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3: On y va pour Dactylo Rock ?
4: Ouais !
3: 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Monsieur le directeur, sans même le savoir.

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1: Bonjour à toutes et à tous, aujourd'hui nous accueillons William Bougil, organisateur du Rallye des Villages Étapes. Après une première édition couronnée de succès récompensée du prix des initiatives de la Fédération Française des Villages Étapes, la mairie a décidé de remettre le couvert. William Bougil, bonjour.
2: Bonjour.
1: Première question, pouvez-vous nous expliquer le principe du Rallye des Villages Étapes ?
2: Alors, déjà l'objectif, c'était un peu de mettre en valeur les villages étapes de la région. Vous l'avez bien dit, après un coup d'essai l'année dernière, où on s'était plutôt orienté vers les villages étapes du Tarn et de l'Aveyron. Cette année, on prend la direction du nord, se dirigeant vers les villages étapes de Lacanourgue, Florac et Lessac. Le principe, il est tout simple, c'est qu'on a essayé de réunir des propriétaires de voitures, soit de prestige ou voitures anciennes, en tout cas des voitures qui se démarquent un peu du quotidien. Et avec ces personnes-là, on va aller faire un périple de près de 300 km pour aller rallier les villages étapes. Donc, chaque équipage aura un roadbook qui va indiquer les routes par lesquelles il doit passer. Ce périple s'agrémente d'un jeu sur le thème, bien sûr, des villages étapes, avec des énigmes à résoudre, des devinettes à trouver. Et chaque municipalité de ces villages étapes-là attend les concurrents pour leur proposer aussi une pause alléchante.
1: Combien il y a de participants cette année ?
2: Alors là, on est sur 28 participants aujourd'hui.
1: C'est en hausse par rapport à l'année dernière ou en baisse ?
2: C'est plutôt en hausse, puisque je crois que nous étions 23 l'an passé.
1: Qu'est-ce qui a séduit les équipages dans ce projet, selon les retours que vous avez eus ?
2: Alors, je pense que d'une, c'est l'originalité, parce qu'on ne retrouve pas beaucoup d'animation de ce genre dans le coin. Il faut dire que ça demande quand même pas mal de travail de préparation, rien que par la constitution des roadbooks et autres. Je pense que c'est l'esprit de découverte, en fait, qui a intéressé les participants. Et aussi, peut-être que ça leur donne une occasion de sortir et de montrer leurs autos.
1: Et selon vous, qu'est-ce qui a poussé les villages étapes qui accueillent les équipages à participer à ce projet, justement ?
2: Il faut savoir que Village Étape, c'est une marque qui est fédérée autour d'une entité avec des liens forts entre villages. Les villages, je les ai avant tout démarchés pour savoir s'ils étaient intéressés. Tous m'ont répondu positivement. Je pense que ça va aussi leur permettre de mettre en avant ces villages-là et d'en faire la promotion à la fois auprès du réseau, auprès des participants et auprès des grands publics, puisque vous voyez qu'avec la promotion que vous nous proposez avec la radio notamment, ça ne peut être que bénéfique pour eux.
1: Combien de temps d'organisation ça représente cet événement ?
2: Oula, alors c'est difficile à quantifier parce que on note pas toutes les heures qu'on y passe, mais pour se donner un ordre d'idée, il y a plusieurs étapes dans la préparation d'un événement comme ça. La première, c'est de démarcher les villages qu'on voit potentiellement intéressés. La seconde, c'est de créer un circuit intéressant, j'ai envie de dire, et touristique pour rallier ces villages-là, parce que je l'ai pas dit, mais on va essayer aussi de passer par des sites touristiques intéressants, notamment des villages, des plus beaux villages de France, comme Sainte-Lalidolt, Saint-Enimie. Voilà, les voitures vont aussi les traverser. Donc voilà, il faut créer ce parcours, le reconnaître, estimer le nombre de kilomètres, voir si tout ça c'est réalisable en une journée. Puis après, il faut écrire les roadbooks. Ça, c'est beaucoup de travail. Penser aussi à la logistique. Où est-ce qu'on fait manger les gens? Comment? Avec qui on crée les partenariats justement pour cette restauration. Et on le prépare quasiment un sur l'autre et ça doit représenter du travail pour 3-4 personnes. Quoi. Okay. Un nombre d'heures, c'est difficile à dire.
1: Et de quels horizons viennent les participants ? Est-ce que c'est tous des Aveyronnais ou est-ce qu'il y en a qui viennent justement pour découvrir les villages des alentours et qui ne sont pas nécessairement du coin ?
2: Cette fois, on aura essentiellement des Aveyronnais.
1: Quels sont les véhicules les plus marquants que l'on pourra retrouver cette année ?
2: Alors cette année, on aura pas mal de Porsche, des Porsche 911 un peu anciennes. On aura des Lotus Caterham, des Alpine, pas mal de marques représentées.
1: Où démarrera l'édition cette année ? Où est-ce qu'elle terminera ? Et quels sont les horaires ?
2: Le départ et l'arrivée sont prévus de Baraqueville. Après, on devrait être vers 10h à Sainte-Lalidolt, vers midi à Lacanourgue, vers 14h à Florac. Et je pense qu'on arrivera vers 18h à Lessac. pour revenir vers 20h à Barakeville. Les touristes qui se trouveront dans les villages lors du passage du rallye sont bien sûr invités à venir voir les voitures puisqu'elles vont rester stationnées un petit moment à chaque endroit.
1: Pour tous les amateurs de belles voitures, rendez-vous ce samedi 29 août à la place François Mitterrand de Barakeville à 9h pour assister à cette deuxième édition du rallye touristique des villages étapes. On peut vous contacter à l'adresse mail rallytouristiquee@gmail.com ou au 06 71 72 89 66. Merci William Boguil de nous avoir accordé de votre temps et bon courage pour le rallye de ce week-end.
2: Merci.

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0: D'ici là, prenez soin de vous.

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0: Bonjour à toutes et à tous, on se retrouve pour parler du Rodez Aveyron Football, car ce soir, c'est soir de match. Rodez reçoit Pau, 13e de Ligue 2 à 20h à Paul Lignon. Hier, c'était le point presse hebdomadaire, l'occasion d'évoquer le début de saison réussi du RAF. Les Aveyronnais sont 3e avec 2 victoires pour une défaite. Leur entraîneur Didier Santini s'en réjouit, mais souligne l'importance de ne pas avoir de retard à l'allumage.
1: Écoutez, c'est bien, on veut toujours mieux, c'est bien, on a 6 points sur 9. Les matchs gagnés, c'est important. Les matchs nuls, c'est toujours très intéressant, mais il vaut mieux enquiller des victoires. Et ça donne la confiance. Ce groupe est intéressant, mais c'est un championnat qui va être très très long, très compliqué. Donc voilà, il faut engranger vite et puis se donner la confiance.
0: Oui, les performances et l'exigence sont au rendez-vous. Pourtant, le contexte n'est pas simple. Le marché des transferts est encore ouvert. Traduction, beaucoup de joueurs peuvent partir à tout moment. Ça donne lieu à beaucoup de bruit, de rumeurs. C'est notamment le cas pour le buteur Ibrahima Baldé. L'ancien Lensois en est à 4 buts à 3 matchs. Il attire donc les convoitises. Mais malgré ça, le coach assure que tout est fait pour que ce contexte soit vécu au mieux.
1: On n'est jamais habitué à ça. Ça change tout le temps. On fait un petit travail, mais je pense que c'est aussi la responsabilité des joueurs. Et je pense qu'ils sont assez intelligents et ils ont tellement été tous bien accueillis ici qu'ils nous le rendent tous derrière, quoi qu'il en soit, s'ils doivent partir ou pas. C'est de travailler individuel, c'est de discuter, de savoir où ça en est, de mettre des points, d'expliquer des choses. Je pense que j'ai été footeux, j'ai un fils qui est footballeur aussi, donc j'essaie de leur parler de la même façon que je parlerai à mon fils.
0: D'ailleurs, il n'y a pas que le mercato qui influe sur le début de saison, il y a aussi la météo. Vous le savez, tout l'Hexagone a été touché par plusieurs épisodes de canicule, ce que les pelouses n'ont pas trop apprécié. Un double problème pour Rodez car la pelouse de Paul Lignon peine à se remettre de l'été, mais c'est aussi le cas de leur pelouse d'entraînement.
2: Parler de l'état de la pelouse qui peut engendrer des blessures, est-ce que vous faites un travail aussi dessus à l'entraînement? Est-ce qu'on sent que ça limite les joueurs ou pas vraiment?
1: Non, on ne peut pas faire un travail parce que c'est pire à l'entraînement. Donc, on a une maladie costaud. Donc, voilà, je compatis avec les jardiniers, tout le travail qu'ils font, tout le travail qu'ils mettent en place pour essayer de nous donner des pelouses avec la mairie le mieux possible. Et je sais que ce n'est pas facile. Et on n'est pas les seuls. Donc, il y a beaucoup d'équipes dans ce temps-là. On peut faire avec pendant un laps de temps. Je pense d'ici 15 jours, 3 semaines, ça ira mieux.
2: Est-ce qu'on sent que ça limite les joueurs ou pas?
1: Non, je pense pas, non. Non, franchement, non.
0: Bon, sur le terrain, ça se passe quand même bien, on l'a dit, 2 victoires et une défaite en 3 matchs, mais on remarque quand même un petit retard à l'allumage en début de match. 3 buts sur les 5 encaissés en championnat ont été concédés en entame de rencontre. Pour Didier Santini, il faut surtout rester fidèle au projet de jeu.
1: Non, il y a des choses intéressantes, on peut pas tout faire bien. Je pense que l'intérêt, c'est même quand on n'est pas bien ou quand on fait mal, il faut rester dans ce qu'on sait faire. Je pense qu'à Annecy, on a subi leur intensité comme on a subi l'intensité de Nantes au départ. Et on n'a pas répondu présent par timidité, par peur, par peur de perdre un duel ou de faire une erreur. Et je pense qu'il ne faut pas avoir peur de ça. C'est notre jeu d'aller vers l'avant, de se mettre en déséquilibre, comme Annecy l'a fait très très bien à ce moment-là. Et comme Nantes l'a fait super bien pendant 25 minutes, en nous faisant mal, mais il fallait rester en vie, et on est resté en vie, et puis à un moment, on a réussi à basculer de l'autre côté.
0: Ce soir, on le répète, c'est face à Pau, un adversaire que le coach ruthénois juge plus expérimenté et similaire à nos Aveyronnais.
1: Écoutez, c'est la seule équipe qui, la semaine dernière, on n'a pas réussi à battre. C'est une très bonne équipe, il y a de la qualité, il y a beaucoup d'expérience, beaucoup plus que chez nous, déjà. Après c'est dans le même style de jeu, ça peut être, même s'ils ont pas mal joué à 4 ces temps-ci, mais voilà, c'est différent, mais on se connaît, donc on sait que ça va être un match compliqué qui va se jouer à des détails dans le respect de ce qu'on va prévoir d'un côté et de l'autre et qu'il faudra être présent tout le temps.
0: Avec 6 points au compteur, Rodez doit gagner pour rester à distance du leader. C'est Saint-Etienne qui caracole en tête, on le rappelle, avec 9 points. D'autant que derrière le RAF, ça se tient en 4 points de la 4e à la 16e place. Ce n'est donc pas le moment de lever le pied. Passez une belle journée à l'écoute de votre radio RTR.
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3: C'est l'heure des rattrapages. Le programme suivant que vous propose RTR est une rediffusion. Bonne écoute sur le 107FM. RTR Junior spécial anniversaire. Les élèves de l'école Pierre Puel de Les Châteaux ont souhaité célébrer les 50 ans de l'école avec une émission musicale spéciale 1976. Excellente écoute.
4: Il y a 50 ans, notre école est née. C'était en 1976. Il s'est passé beaucoup de choses cette année. C'est d'ailleurs peut-être l'année de votre naissance ou de l'un de vos proches. En 1976, sur notre territoire français, le premier vol commercial du mythique avion supersonique Le Concorde qui a décollé le 21 janvier 1976 sous les couleurs d'Air France. Toujours en France, un peu moins drôle, l'été 1976 est surtout marqué une sécheresse, une canicule historique qui touche particulièrement nos agriculteurs. Côté pop culture, de nombreuses chansons ont marqué l'histoire et les générations. Des hits mondiaux que vous pouvez entendre même aujourd'hui. On débute l'émission avec
5: Hotel California des Eagles, la première chanson datée de 1976 sur Radio Temps Rodez.

0: C'était Hotel California des Eagles sur Radio Temps Rodez.
1: On continue avec un peu de disco Daddy Cool de Bonnie M sur RTR.
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0: C'était Bonnie M sur RTR.
1: Un peu de variété française avec, avant de nous dire adieu, de Jeanne Manson sur Radio Temps Rodez.

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1: C'était avant de nous dire adieu de Jeanne Manson sur RTR.
2: Toujours avec des variétés françaises, tout de suite Malheur à celui qui blesse un enfant d'Enrico Macias, une chanson produite en 1976, l'année de naissance de notre école Pierre Puel à Honnay-le-Château, belle écoute.

0: C'était Malheur à celui qui blesse un enfant d'Enrico Macias sur Radio Temps Rodez. Une chanson sortie en 1976, l'année de naissance de notre école Pierre Puel à Aunay-le-Château.
1: Passons à un autre classique, Sire Duc de Stevie Wonder sur RTR.

C'était Sir Duke de Stevie Wonder sur Radio Tangrodez. Un peu de variété française, sorti en 1976. Derrière l'amour de Johnny Hallyday.

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0: l'amour de Johnny Hallyday sur Radio Tanrodez.
1: Après le classique Johnny Hallyday, passons à un autre classique américain, Money, Money, Money de ABBA.

C'était Moni, Moni, Moni de Abba sur Radio Tanrodez. À présent, un peu de chansons françaises avec Gérard Lenormand, gentil dauphin triste sur Radio Tanrodez.

0: C'était Gentil, Dauphin Triste de Gérard Lenormand, une chanson sortie en 1976 sur Radio Tanroudaise.
1: Un peu de Dalida avec J'attendrai, bonne écoute musicale.

0: C'était Dalta, j'attendrai sur Radio Tanrodez.
1: On termine l'émission avec un classique des années 1976. Rappelez-vous, You Should Be Dancing des Bee Gees sur Radio Tanrodez.

0: c'était You Should Be The Sting, The Bee Gees sur RTR. Une émission spéciale 1976, l'année des tubes disco, mais aussi celle de la naissance de notre chère étendue école Pierre Puel, Donnay-le-Château. Une émission musicale spécialement écrite et réalisée par les écoliers de Pierre Puel à Donnay-le-Château, une école qui fête en 2026 ses 50 ans. Pour fêter cet anniversaire, nous vous avons préparé cette série de musique produite en 1976, une émission musicale que vous pouvez réécouter sans modération sur radiotemps.com. C'était les élèves de l'école Pierre Puel, Donnay-le-Château. Merci de nous avoir écoutés.
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2: Vivent leur travail dans des conditions extrêmement difficiles. Dans ce journal également, une frappe nocturne de la Russie, très meurtrière en Ukraine, au moins 27 morts. La frappe a touché un entrepôt abritant des explosifs près de Kiev. Et l'actualité politique en France, à l'heure des rentrées, celle des socialistes à Blois et celle de Jordan Bardella à la foire de Châlons en Champagne. Donc situation toujours confuse alors qu'il est à Niamey, capitale du Niger. Après une nuit de tirs et de détonations, la junte au pouvoir reparle d'un mouvement d'humeur, d'un groupe de soldats. Elle évoque aussi un retour au calme. Jusqu'au petit matin, des affrontements se sont déroulés dans des lieux stratégiques de la capitale. Guillaume Thibault, les militaires au pouvoir, affirment que les forces de défense et de sécurité restent mobilisées, en particulier dans les quartiers de l'aéroport et de la présidence.
3: La population est invitée à garder son calme et à vaquer librement à ses occupations. C'est via un court communiqué lu il y a quelques instants à la télévision nationale que le ministre de la Défense s'est exprimé en fin de matinée. Après une nuit de chaos et d'incertitude, le général Salidou Mouly précise qu'un groupe de soldats en rupture avec le règlement militaire a entrepris de séquestrer des camarades et d'effectuer des tirs sur des sites sensibles. Selon des témoins, des tirs nourris ont débuté à 1h du matin, heure locale, au niveau de l'aéroport et de la base stratégique 101. Une base attaquée à deux reprises cette année par les djihadistes. L'hypothèse d'une nouvelle attaque des mouvements terroristes a rapidement été démentie, notamment par une source sécuritaire jointe par RFI, qui évoquait une tentative de déstabilisation menée, je cite, par des insurgés issus des rangs de l'armée. Insurgés qui ont donc dans la nuit attaqué la radio-télévision nationale, puis le palais présidentiel qui a été protégé par la garde présidentielle. Selon nos informations, les dégâts sont importants, notamment à l'aéroport, où les avions ne peuvent ni décoller ni atterrir suite à cette nuit d'affrontement, que les autorités ne jugent donc pas comme une tentative de putsch, mais un mouvement d'humeur de soldats en rupture avec leur hiérarchie, soldats qui seraient retranchés au sein de la base aérienne 101.
2: Guillaume Thibault de la rédaction Afrique. La situation à Niamey au Niger à suivre plus en détail dans Afrique Midi à 14h30, heure de Paris. L'actualité du jour nous emmène aussi en Ukraine. L'Ukraine qui rend hommage aujourd'hui à ses soldats tombés au front de la guerre contre la Russie. La Russie qui, elle, continue sans relâche ses raids. Plus de 260 drones et 2 missiles lancés la nuit dernière. Kiev et sa région ont été particulièrement visés. À Boutcha, dans la banlieue Est, une frappe de drone sur un entrepôt qui abritait sans aucun doute des munitions a fait 27 morts et entraîné les évacuations de centaines de résidents. Emmanuel Chaz, vous êtes sur place pour RFI. Le bilan de cette frappe est très lourd, Emmanuel. Hein, il soulève des questions sur la sécurité.
4: Oui, alors au cours de la nuit, après une frappe de drone russe sur cet entrepôt, plusieurs détonations ont suivi, et ce alors que les secours étaient déjà sur place. Ils ont ensuite été frappés une nouvelle fois par un drone russe. L'entrepôt semblait contenir des explosifs ou des munitions, et Volodymyr Zelensky a confirmé un bilan déjà très lourd. Il précise qu'en plus de l'entrepôt, des immeubles résidentiels ainsi qu'une maison de retraite pour personnes âgées et en situation de handicap ont été endommagés. Le Premier ministre Serhiy Kholetsky a annoncé l'ouverture d'une enquête préliminaire par le parquet pour négligence criminelle, car malgré la guerre, entreposer des armes et des munitions en pleine zone résidentielle est proscrit, justement pour éviter ce genre d'incident. Rappelez-vous, le 6 juillet dernier, c'était à Vichnichy, également dans la région de Kiev, qu'un incident similaire prenait place, une frappe russe sur un entrepôt de munitions qui avait coûté la vie à 9 personnes et détruit plus d'une centaine d'habitations, ceci au moment où la Russie intensifie ses frappes contre la logistique civile et militaire ukrainienne.
2: Emmanuel Chaz à Kiev pour RFI.
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2: D'heure en heure, le bilan de la catastrophe à la frontière sino-népalaise continue de s'aggraver. Actuellement, plus de 600 morts et près de 3000 disparus, dont 4 Français. Les sauveteurs poursuivent leur travail dans des conditions extrêmement difficiles, dans des endroits reculés, presque inaccessibles. Les crues soudaines et les glissements de terrain ont tout emporté et tout recouvert comme un tsunami debout. Notre envoyé spécial, Emmanuel Derville, s'est rendu dans la zone sinistrée de Bidour, à deux villes de route de Katmandou. Son reportage.
5: La base militaire de Bidour s'est transformée en bouée de sauvetage pour la population. Une longue file de villageois patiente devant le portail, Les soldats ne laissent entrer personne. Ils sont trop occupés à prendre en charge ceux qui ont été héliportés depuis les zones sinistrées, alors que d'autres veulent retrouver leur maison à tout prix.
6: On attend tous qu'un hélico nous emmène. On veut rentrer au village. Ça fait 3 jours qu'on patiente.
5: L'armée a promis que leur tour viendrait, mais ces appareils sont trop occupés à évacuer les sinistrés coincés chez eux. Elle donne la priorité aux plus fragiles. Janouka vient juste de retrouver son fils de 2 ans.
7: Il va à la garderie de l'autre côté de la rivière. L'inondation a eu lieu après que les enfants sont arrivés à l'école. L'établissement n'a pas été touché, mais le pont a été emporté. Il est resté à l'école plus de 2 jours.
5: 400 mètres plus loin, une dizaine de feuilles de papier ont été collées sur un mur. Les listes compilent les noms des personnes héliportées. Chacun cherche désespérément un proche. L'Almaya attend le retour de ses 3 petits-enfants qui ont trouvé refuge chez un voisin.
8: Ils sont dans une maison qui a survécu à la crue. Elle est juste au-dessus du marché qui a été dévasté. Mais si une autre crue arrive, je ne sais pas si elle tiendra.
5: Faute de moyens aériens suffisants, les autorités commencent à rouvrir certains axes. À 20 km au nord de Bidour, la population du village de Dounché a pu commencer à repartir à pied avant d'être évacuée par la route, selon la presse népalaise ce matin. Emmanuel Derville, Bidour, RFI.
2: Le gouvernement népalais a finalement accepté l'aide de la communauté internationale, une aide qu'il avait rejetée dans un premier temps. D'après un ministre népalais, la reconstruction pourrait coûter des milliards de dollars. Washington et Caracas saluent un accord pétrolier historique. Il doit permettre aux États-Unis de prendre le contrôle de 20% des réserves vénézuéliennes, l'équivalent de 65 milliards de barils de pétrole, via un partenariat avec des entreprises privées. Donald Trump a donné peu de détails sur cet accord, pas encore signé, qui n'évite pas un certain flou. Côté vénézuélien, la présidente par intérim Delcy Rodriguez compte sur lui pour stimuler l'économie et les recettes fiscales du gouvernement. Pour ou contre la reprise des négociations d'adhésion avec l'Union européenne, c'est la question soumise à référendum aujourd'hui en Islande. Environ 270 000 électeurs sont concernés. Le résultat s'annonce très serré, les deux camps étant au coude à coude dans les sondages. L'Islande avait déjà présenté sa candidature en 2009, mais les discussions avaient été gelées en 2013. Avec l'arrivée au pouvoir d'un gouvernement eurosceptique. En France, l'actualité politique est dominée par l'université d'été du Parti Socialiste ce week-end à Blois. À 8 jours du premier tour de la présidentielle, le chef du parti, Olivier Faure, prononce aujourd'hui un discours très attendu. Il devrait préparer le terrain à sa propre candidature, outre celle de Raphaël Glucksmann, et alors que François Hollande maintient le suspense. Il n'est pas candidat à l'Élysée, pourtant sa rentrée était très attendue. Jordan Bardella, le président du RN, visite actuellement la foire de Châlons en Champagne. Le possible futur Premier ministre entend montrer qu'il fait campagne au service de Marine Le Pen. Reportage de Raphaël Delvolvé.
9: Il y a 6 semaines, Jordan Bardella semblait faire grise mine, comme déçu de voir Marine Le Pen pouvoir se présenter.
10: Tout va très bien.
9: Circuler, il n'y a rien à voir, pas question de s'avouer déçu.
10: Ce qui pourrait être des humeurs contrariées, supposées, ont absolument aucune importance.
9: Jordan Bardella fera bien campagne pour Marine Le Pen.
10: Aujourd'hui, la partie à Marine Le Pen de porter le redressement de la France sur ses épaules. Nous pouvons gagner cette élection présidentielle et je mettrai évidemment toute mon énergie pour faire en sorte que nous la remportions.
9: Le président du parti à la flamme devait impérativement montrer des signes de loyauté. Il y a 2 jours, pendant que Marine Le Pen tentait de rassurer les patrons du MEDEF, son conseiller économique, le libéral François Durvy, quittait le navire. Un non-événement pour le candidat à Matignon.
10: C'est une vicissitude de campagne.
9: Voilà Jordan Bardella pleinement lancé dans la campagne de Marine Le Pen, durant laquelle ses fans, toujours aussi fervents, lui rappelleront leur déception de ne pas le voir candidat, comme Nicolas, présent à Châlons ce samedi.
11: J'aurais bien aimé que ça soit Jordan. Marine allait bien aussi, mais le problème, c'est qu'elle n'a jamais gagné.
9: Reste à savoir si cette notoriété aidera ou fera de l'ombre à Marine Le Pen ces 8 prochains mois.
10: Je serai là, quoi qu'il arrive.
2: Raphaël Delvolvé. Enfin, les Norvégiens pleurent leur monarque. Hier soir, des milliers de personnes se sont recueillies à Oslo après la mort du roi Harald V, qui avait 89 ans. Le doyen des souverains en Europe était une figure rassembleuse. C'est son fils de 53 ans qui lui succède. Une période de deuil national ira jusqu'au funérail. Enfin, ce décès survient alors que la famille royale a été éclaboussée par plusieurs scandales ces derniers mois, en lien notamment avec le criminel sexuel Jeffrey Epstein. 13h et bientôt 10 minutes ici à Paris. Très bonne journée sur RFI.
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13: Bonjour à toutes et à tous, on se retrouve pour parler du Rodez Aveyron Football, car ce soir, c'est soir de match. Rodez reçoit Pau, 13e de Ligue 2 à 20h à Paul Lignon. Hier, c'était le point presse hebdomadaire, l'occasion d'évoquer le début de saison réussi du RAF. Les Aveyronnais sont 3e avec 2 victoires pour une défaite. Leur entraîneur Didier Santini s'en réjouit, mais souligne l'importance de ne pas avoir de retard à l'allumage.
14: Écoutez, c'est bien, on veut toujours mieux, c'est bien, on a 6 points sur 9. Les matchs gagnés, c'est important, les matchs nuls, c'est toujours très intéressant, mais il vaut mieux enquiller des victoires, et ça donne la confiance. Ce groupe est intéressant, mais c'est un championnat qui va être très très long, très compliqué, donc voilà, il faut engranger vite, et puis se donner la confiance.
13: Oui, les performances et l'exigence sont au rendez-vous, pourtant le contexte n'est pas simple. Le marché des transferts est encore ouvert, traduction, beaucoup de joueurs peuvent partir à tout moment. Ça donne lieu à beaucoup de bruit, de rumeurs, c'est notamment le cas pour le buteur Ibrahima Baldé. L'ancien Lensois en est à 4 buts à 3 matchs, il attire donc les convoitises, mais malgré ça, le coach assure que tout est fait pour que ce contexte soit vécu au mieux.
14: On n'est jamais habitué à ça, ça change tout le temps. On fait un petit travail, mais je pense que c'est aussi la responsabilité des joueurs. Et je pense qu'ils sont assez intelligents et ils ont tellement été tous bien accueillis ici qu'ils nous le rendent tous derrière, quoi qu'il en soit, s'ils doivent partir ou pas. C'est de travailler individuel, c'est de discuter, de savoir où ça en est, de mettre des points, d'expliquer des choses. Je pense que j'ai été footeux, j'ai un fils qui est footballeur aussi, donc j'essaie de leur parler de la même façon que je parlerai à mon fils.
13: D'ailleurs, il n'y a pas que le mercato qui influe sur le début de saison, il y a aussi la météo. Vous le savez, tout l'Hexagone a été touché par plusieurs épisodes de canicule, ce que les pelouses n'ont pas trop apprécié. Un double problème pour Rodez car la pelouse de Paul Lignon peine à se remettre de l'été, mais c'est aussi le cas de leur pelouse d'entraînement.
15: Parler de l'état de la pelouse qui peut engendrer des blessures, est-ce que vous faites un travail aussi dessus à l'entraînement? Est-ce qu'on sent que ça limite les joueurs ou pas vraiment?
14: Non, on peut pas faire un travail parce que c'est pire à l'entraînement, donc on a une maladie costaud. Donc voilà, je compatis avec les jardiniers, tout le travail qu'ils font, tout le travail qu'ils mettent en place pour essayer de nous donner des pelouses avec la mairie le mieux possible. Et je sais que c'est pas facile et on n'est pas les seuls. Donc il y a beaucoup d'équipes dans ce sens-là. On peut faire avec pendant un laps de temps. Je pense d'ici 15 jours, 3 semaines, ça ira mieux.
15: Est-ce qu'on sent que ça limite les joueurs ou pas?
14: Non, je pense pas, non, franchement non.
13: Bon, sur le terrain, ça se passe quand même bien, on l'a dit, 2 victoires et une défaite en 3 matchs, mais on remarque quand même un petit retard à l'allumage en début de match. 3 buts sur les 5 encaissés en championnat ont été concédés en entame de rencontre. Pour Didier Santini, il faut surtout rester fidèle au projet de jeu.
14: Non, il y a des choses intéressantes, on peut pas tout faire bien. Je pense que l'intérêt, c'est même quand on n'est pas bien ou quand on fait mal, il faut rester dans ce qu'on sait faire. Je pense qu'à Annecy, on a subi leur intensité comme on a subi l'intensité de Nantes au départ. Et on n'a pas répondu présent par timidité, par peur, par peur de perdre un duel ou de faire une erreur. Et je pense qu'il faut pas avoir peur de ça. C'est notre jeu d'aller vers l'avant, de se mettre en déséquilibre, comme Annecy l'a fait très très bien à ce moment-là. Et comme Nantes l'a fait super bien pendant 25 minutes, en nous faisant mal, mais il fallait rester en vie, et on est resté en vie, et puis à un moment, on a réussi à basculer de l'autre côté.
13: Ce soir, on le répète, c'est face à Pau, un adversaire que le coach ruthénois juge plus expérimenté et similaire à nos Aveyronnais.
14: Écoutez, c'est la seule équipe qui, la semaine dernière, on n'a pas réussi à battre. C'est une très bonne équipe, il y a de la qualité, voilà, il y a beaucoup d'expérience, beaucoup plus que chez nous, déjà. Après c'est dans le même style de jeu, ça peut être, même s'ils ont pas mal joué à 4 ces temps-ci, mais voilà, c'est différent, mais on se connaît, donc on sait que ça va être un match compliqué qui va se jouer à des détails dans le respect de ce qu'on va prévoir d'un côté et de l'autre, et qu'il faudra être présent tout le temps.
13: Avec 6 points au compteur, Rodez doit gagner pour rester à distance du leader. C'est Saint-Etienne qui caracole en tête, on le rappelle, avec 9 points. D'autant que derrière le RAF, ça se tient en 4 points de la 4e à la 16e place. Ce n'est donc pas le moment de lever le pied. Passez une belle journée à l'écoute de votre radio RTR.

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0: bienvenue dans le CapiCast numéro 7. Aujourd'hui, on parle de Zora Neale Hurston. Zora Neale, c'est une autrice afro-américaine, anthropologue spécialisée dans le folklore noir, qui a été actrice de premier plan dans le mouvement de la Harlem Renaissance à New York dans les années 20. J'ai découvert Zora Neale Hurston via le mouvement de la Harlem Renaissance en fait. C'est un mouvement culturel qui a eu lieu pendant un temps très court à Harlem, donc entre en gros 1925 et 1935. Et ça m'a immédiatement fascinée. C'est la naissance du jazz, des cabarets, du charleston, mais aussi de la littérature, de la peinture ou du théâtre nègre. C'est le début d'une prise de conscience collective et la construction d'une identité noire de la part d'une partie de la population noire, souvent la plus aisée évidemment, mais qui a touché toutes les populations et qui a lancé un vrai mouvement de fierté noire. Si Malcolm X et Martin Luther King ce sera pas avant les années 60, ils ont tous les deux grandi avec cette idée que, quelque part à New York, les Noirs faisaient la fête, les Noirs écrivaient, les Noirs voulaient être considérés comme une population à part entière, et les Blancs se joignaient au mouvement. Je connaissais pas du tout ce mouvement, et j'ai voulu creuser un peu. Je suis donc tombée sur pas mal d'auteurs, et ça tombait bien puisque j'étais justement en voyage à New York à ce moment-là, car oui, je voyage à New York. Je suis donc allée fouiner du côté des librairies et des bibliothèques de Harlem, et j'ai noté plein de noms d'auteurs et d'autrices. Je voulais m'intéresser à une femme noire de cette époque, déjà parce que j'ai décidé d'alterner un homme, une femme dans le capi, hein, et ensuite parce que je trouvais qu'être une autrice femme noire et fière dans le New York des années 20, ça avait encore plus de gueule. J'ai pas mal hésité et finalement c'est la personnalité et le parcours de Zora Neale Hurston qui m'a décidé. Mais aussi, il faut bien dire, le fait de trouver facilement son autobiographie et des infos sur elle, ça a un peu aidé. Parce que ça va bien deux minutes hein, de faire des épisodes pas complets, pas référencés comme avec Soseki là, hein, mais on va peut-être quand même essayer de parler sérieusement de temps en temps. Hein. Allons-y pour la vie extraordinaire de Zora Neale Hurston. Petit disclaimer, je traduis le mot négro par nègre. C'est pas par volonté de déclencher les foudres du Black Twitter, hein, ne glissez pas dans mes DM s'il vous plaît, mais parce que c'est la traduction littérale d'un mot qui était utilisé à cette époque pour décrire des personnes noires et leur culture. Voilà. Zora est née le 7 janvier 1891 en Alabama, dans le sud profond des États-Unis. Elle est la cinquième arrivée d'une famille de 8 enfants, et ses 4 grands-parents ont tous été esclaves. Son père, c'est un prêtre baptiste qui cultive la terre et puis qui deviendra charpentier par la suite. Sa mère, c'est une institutrice. Et tous les deux sont noirs. Zora déménage à Eatonville quand elle a 3 ans, et elle fera croire toute sa vie qu'elle y est née. Il faut savoir que Eatonville en Floride, c'est une des premières villes entièrement créées et dirigées par une communauté noire aux États-Unis, et le père de Zora sera même le maire pendant quelques années. Zora s'inspirera de l'ambiance particulière de cette ville dans la plupart de ses romans et de ses nouvelles. Zora est une petite gamine chahuteuse qui passe son temps dehors à jouer avec ses frères et sœurs, mais qui a aussi une imagination débordante et de vrais dons pour l'école. Un jour, des instituteurs blancs, étrangers et pleins aux as débarquent dans son école. Ils la remarquent et ils lui font cadeau d'une tonne de bouquins. Un recueil de psaumes d'abord, évidemment. Et puis les voyages de Gulliver, les contes de Grimm, les mythes grecs, les mythes nordiques. Zora est complètement fascinée, elle les dévore tous, ainsi que les rares livres qui sont présents chez elle, comme évidemment la Bible, mais aussi le livre du médecin qui lui permet d'en apprendre un peu trop pour son âge sur la vie et qui la dégoûte à jamais des romans porno. C'est pas ce qu'elle perd, hein. Elle écrira plus tard la découverte de la lecture comme une seconde naissance. Je vous passe un extrait d'interview où Zora raconte comment, petite fille, elle était persuadée que la lune la suivait partout, parce que c'est rigolo comme anecdote et c'est toujours émouvant d'entendre les voix des membres du Capigang. Par contre, pour l'anglais, je suis désolée, hein, mais accrochez-vous.
1: Isn't it true that when we're little, we just think the world revolves around us?
2: Yes.
1: And that thing you said about the moon following you, tell about
2: yes.
1: that.
2: If you go outdoors tonight and the moon is up, I forget just what state the moon is in right now, but anyhow, if the moon is shining, you go out and you run and it'll follow you.
1: Mm-hmm.
2: And of course, I thought it made a special effort to just keep up with me. and I was so shocked when I found out it followed other people because I felt just I was something very special. And so it was arranged so the moon would follow me. Whichever way I run, the moon would follow me just like a puppy dog. I suppose it happened to you too. Didn't you used to think the moon followed you, Miss McBride?
0: bien effrontée et avec un caractère de chien et une imagination débordante, la petite Zora grandit entre son père qui voudrait qu'en tant que noire, elle la boucle un peu et qu'elle arrête d'en vouloir toujours plus, et sa mère qui la pousse à être toujours plus exigeante. Malheureusement, sa mère meurt de maladie quand Zora n'a que 13 ans, et son père se remarie assez vite. Il déménage à Jacksonville un peu plus loin, et il disperse ses 8 enfants aux 4 vents, dans la famille, au travail ou des pensionnats privés. Zora est envoyée donc dans une école privée que son père finit par arrêter de payer, tout simplement, en essayant de s'arranger pour que l'école adopte sa fille, rien que ça.
3: Hi, I'm Dr. Richard Honecker. Let's talk about good parenting techniques.
0: Mais l'école n'est pas du tout d'accord, évidemment, et la renvoie chez son père à Jacksonville, obligeant la gamine à quitter l'enseignement avant la fin de son terme, alors que Zora était une élève brillante qui aimait l'école. Commence alors pour Zora des années de galère, ce qu'elle appellera ses « missing years ». Et effectivement, on ne trouve aucune trace d'elle avant ses 26 ans, comme quoi c'est assez effrayant de voir à quel point une jeune fille non mariée, sans attache, peut disparaître rapidement des radars dans l'Amérique du début du siècle. Zora reste quelque temps chez son père et chez sa marâtre à Jacksonville, mais la cohabitation est un cauchemar, et la petite Zora est envoyée chez des parents et puis chez des amis. Elle va d'un endroit à un autre, et puis vers 15 ans, elle décide de se mettre à travailler et d'écouter ce que tout le monde n'arrête pas de lui répéter, « Les livres, ça sert à rien, mets-toi plutôt au boulot !» Elle devient donc la femme de chambre d'un riche couple blanc, mais en fait c'est plutôt son don avec les enfants qui fera d'elle leur babysitter attitré. Elle finit par se faire virer parce que l'autre femme de chambre, une noire elle aussi, se plaint qu'elle ne fait jamais son boulot pour lequel on l'a embauchée. Bravo, la solidarité. Zora se fait engager ensuite dans une autre maison de blanc, mais elle préfère partir devant les avances répétées du mari. Elle n'abandonne pas son rêve de retourner un jour à l'école, mais comment faire sans argent ? Du coup, elle squatte chez son frère, qui vient de finir ses études de médecine et qui est tout juste marié avec un enfant. Mais là aussi, elle devient vite la bonne à tout faire du couple et elle décide de partir. Et puis, un jour, elle est embauchée comme maid par une grande cantatrice de théâtre. Et là, là c'est la belle vie, hein. Le monde du spectacle lui plaît immédiatement. Elle s'initie à la musique classique et elle devient très vite la coqueluche de toute la troupe. Et sa patronne devient sa best friend. De cette période où elle était pote avec tout le monde, elle dira, je cite, « Toute cette attention me donna le toupet d'un moineau sur la 5ème avenue. » Personnellement, j'adore cette expression. La troupe comprend des anglo-saxons, des juifs, des irlandais, et donc une noire. Elle s'entend bien avec tout le monde, et les blagues raciales fusent de partout. Je la cite, « Personne n'hésitait à lancer une vanne, et tout le monde le prenait bien. » Ce qui montre aussi par là son rapport avec le fait d'être noire. Zora, elle a grandi dans une communauté principalement noire, et ça n'a jamais été une source de problème ou de honte pour elle, parce que globalement, elle a toujours été entourée de gens comme elle, quoi. Pour Zora, être noire, c'est pas plus une fierté qu'une honte. Et si dans ses livres le racisme est parfois présent, il n'en est pas le centre. Elle veut avant tout développer une écriture universelle avant d'être fraternelle avec ses frères noirs.
4: I do not belong to that sobbing school of negrohood who hold that nature somehow has given them a low-down dirty deal. No, I do not weep at the world. I am too busy sharpening my oyster knife.
0: Mais je m'avance un peu. Pour en revenir à sa vie, un jour, sa cantatrice trouve évidemment un homme riche, évidemment se marie, évidemment arrête la scène. Et elle laisse Zora sans travail. Mais pas de regret pour Zora, pas de rancœur non plus, puisqu'elle dit, je cite, « Je m'étais sentie seule avant d'accepter cette place. J'avais eu les os dépouillés d'amour et de chaleur humaine. Avec ces gens, je m'étais assise devant un feu pétillant pendant un an et demi, et je m'étais habituée à ce sentiment de paix. » C'est donc regonflé à bloc que Zora repart dans la vie avec, comme elle dit, son bâton de pèlerin.

0: Après quelques mois de petits boulots de serveuse où Zora essaye de mettre de côté sans y parvenir, elle finit par s'inscrire au cours du soir où elle rencontre un prof comme on aimerait tous en avoir rencontré dans notre scolarité. Un prof qui lui redonne le moral, qui la motive et qui lui donne le courage d'aller au bout de son rêve d'éducation. À 26 ans quand même, Zora va s'inscrire donc au Morgan College à Baltimore pour compléter son cursus du lycée. Mais l'âge limite pour être accepté à la fac dans le Maryland, c'est 21 ans. C'est à partir de cette période que Zora retirera 10 ans à chaque évocation de son âge en disant à tout le monde qu'elle est née en 1901. Ce qui, honnêtement, ne m'a pas facilité du tout la tâche pour mes recherches. Hein. Merci Zora. Le recteur de la fac est un homme plutôt compréhensif qui, après un rapide examen pour évaluer son niveau, la fait rentrer en dernière année de lycée. Lui et sa femme, lorsqu'ils apprennent que Zora est sans ressources, lui fournissent un petit boulot de femme de chambre où sa présence n'est nécessaire que le matin et le soir, ce qui lui laisse tout le reste de la journée et de la nuit pour étudier. Dans ce lycée, Zora est avec la crème des familles noires de Baltimore. Elle y est bien reçue et elle est bien acceptée. Elle rattrape son retard scolaire et, après avoir engrangé des années de lecture aléatoire en fonction des bouquins qui lui tombaient sous la main, elle apprend à faire le tri sans jamais en regretter une seule page. Elle se fait plein de copines, des amoureux, elle se fait même offrir ou prêter des tenues de soirée par les filles de sa classe qui ont bien compris qu'elle n'avait pas une thune et qui ont la délicatesse de lui venir en aide sans insister sur ce point. Bref, au Morgan College, Zora passe une année qu'elle décrit comme vraiment heureuse, à tel point qu'elle tentera au début de continuer sa scolarité dans la même fac. Mais une de ses amies lui assure qu'elle a tout pour réussir à l'université d'Howard à Washington. Howard, c'est en gros le Harvard des Noirs à l'époque, quoi. Je cite Zora, « Là sont concentrés l'argent, la beauté et le prestige noir. Non seulement le niveau est élevé, mais on y verse le thé dans les règles de l'art. » Fin de citation. Bref, pour Zora, impossible de dire non. En 1918, à 27 ans donc, elle entre à Howard. Son ami propose de l'héberger et Zora prend un petit boulot de manicure dans une grande chaîne de salons de coiffure et son salaire lui permet de payer ses trimestres à la fac. Le salon est tenu par des noirs, mais pour des clients blancs. La plupart sont des banquiers, des sénateurs et des journalistes. Zora écoute discrètement mais passionnément les discussions politiques et intellectuelles des blancs qui la repèrent rapidement pour sa capacité d'écoute et sa discrétion. Un journaliste essaiera bien de la corrompre à grands coups de gros pots de crème glacée pour qu'elle lui rapporte certains propos en off des politiques, mais elle refuse. Un événement la marquera longtemps. Je vous avais dit que le salon était tenu par des noirs, mais pour des clients blancs. Un jour, un noir rentre dans le salon et il demande à être servi. Devant le refus du patron, qui est noir, il insiste. Il se met en colère et il se met à crier « J'ai le droit de me faire servir là où ça me chante ». Techniquement, il a pas tort parce que l'esclavage a été aboli et les hommes sont censés être égaux aux États-Unis. C'est écrit dans la Constitution. Mais les lois Jim Crow mises en place après l'abolition de l'esclavage et qui vont durer jusque dans les années 60 quand même, continuent à instaurer une ségrégation des blancs et des noirs dans l'espace public. Le client finit donc par se faire jeter dehors manu militari par le patron, sous les hurrahs des 10 barbiers, des 3 cireurs de chaussures et des 3 manicures qui travaillent dans la boutique et qui sont tous noirs. Ce jour-là, dans son lit, Zora s'interrogera sur cette réaction épidermique de groupe. Elle est contre les lois Jim Crow, mais ce jour-là, sans réfléchir, elle les a entérinées. Parce que ce type représentait une menace pour l'établissement de perdre sa clientèle et de faire faillite. Et ce risque se serait aussi répercuté sur tous les autres commerces de la rue. Certes, le geste de l'accueillir comme n'importe quel client aurait été beau, mais comme elle dit, je cite, « Nous serions tous rentrés chez nous avec nos loyers et nos factures impayées. Le noir militant qui aurait été la cause de tout ceci se serait perché sur la ferraille de nos vies en poussant un cocorico de triomphe. » Fin de citation. Comme j'ai dit un peu plus tôt, le rapport de Zora à la couleur, c'est pas celui d'une fraternité noire, c'est celui d'une universalité pragmatique qui est rendue terre à terre par son expérience de la misère. Et si bien sûr Zora est victime de discrimination, ça ne semble pas la toucher plus que ça, puisqu'elle dit
1: « Sometimes I feel discriminated against, but it does not make me angry. It merely astonishes me. How can any deny themselves the pleasure of my company? It's beyond me. »
0: À la fac, elle s'en tire bien. Elle continue à se faire des amis, à engranger du savoir et à se fasciner pour la littérature. Elle décide même de devenir professeure d'anglais plus tard. Elle devient membre d'une des premières formations de sororité étudiante afro-américaine et elle cofonde un journal. Elle prend des cours d'espagnol, d'anglais, de grec, d'éloquence et bien sûr, elle écrit. Faute d'argent, Zora est obligée d'arrêter ses études après 2 ans avec, en gros, le diplôme de 2e année de licence. Mais heureusement, grâce à une nouvelle qu'elle publie dans le journal Opportunity, qui sera plus tard le journal de la fac de Columbia à New York, dans lequel sont mis en avant des auteurs noirs, Zora reçoit une bourse d'études pour rentrer au Barnard College, qui est la fac affiliée à Columbia, réservée aux femmes et où elle sera la seule noire.

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historique du quartier de Harlem à New York. Et puis bon bah, j'ai calmé mes tits, j'ai inspiré, expiré à fond, j'ai supprimé le texte que je venais d'écrire et j'ai écrit celui-là à la place, qui se contente de résumer ce mouvement artistique noir qui a eu lieu à Harlem des années 1920 aux années 1930. En 1920, l'esclavage est aboli en Amérique depuis 55 ans, mais les ségrégations entre noirs et blancs continuent, ce qui n'empêche pas certains Américains noirs de faire fortune et de constituer une certaine élite. Cette élite s'installe peu à peu à Harlem, un quartier au nord de Manhattan, au début construit pour la bourgeoisie blanche, mais que la bulle immobilière, déjà, a permis de rendre accessible à un autre genre de bourgeoisie un peu moins wasp. Du coup, les riches noirs et leurs églises s'installent et font tout ce que font les riches, quelle que soit la couleur. Hein. Ils organisent des soirées, ils font salons, ils deviennent des mécènes pour les artistes noirs qui veulent écrire, jouer de la musique, peindre ou sculpter. Et ça tombe bien, puisqu'une vague de migration amène à Harlem tous les noirs du sud des États-Unis, mais aussi des îles comme les Bahamas ou les Caraïbes. En même temps, le jazz devient LE phénomène tellement à la mode que les blancs se ruent jusque dans les clubs de Harlem, comme le Cotton Club ou l'Apollo, pour voir d'abord des comédies musicales, puis pour voir jouer les orchestres de jazz dirigés par des types un peu inconnus aujourd'hui, comme Louis Armstrong, Duke Ellington ou Earl Hines. C'est aussi le moment où on commence à réfléchir à l'identité noire, et où naît l'idée, aujourd'hui un peu compliquée, d'un retour aux racines pour tous les noirs, avec un retour en Afrique, la immense guillemets avec les doigts, la terre des ancêtres. C'est aussi le moment où les blancs, en pleine gloire de la société industrielle, capitaliste et encore victorienne, voient dans le noir un modèle d'authenticité, de spontanéité, de liberté, voire d'érotisme. On pensera ce qu'on voudra de cette vision, certes positive des noirs, mais insiste. Il n'empêche que les blancs qui s'intéressent aux écrits, aux pièces de théâtre et à la musique noire, eh ben ça donne forcément une portée un peu plus large à tout ce beau monde. Mais la Harlem Renaissance s'arrête vers 1929, comme tout le monde en fait, avec le début de la Grande Dépression, qui fait, je cite, « descendre tout le monde d'un échelon ou deux, et les Noirs n'avaient pas beaucoup à descendre pour se retrouver par terre », comme dira le poète Langston Hughes, qui sera un grand pote de Zora. Mais revenons un peu en arrière. Zora débarque à New York en 1925, alors que la Harlem Renaissance est à son zénith. Zora a donc 34 ans et elle débarque avec $1,50 en poche, sans travail ni amis, mais pleine d'espoir, comme elle dit. Petite parenthèse, je remarque qu'il y a beaucoup trop de membres du Capigang qui se retrouvent, à un moment donné de leur vie, à New York, sans une thune, mais plein de rêves. On sent comme une sorte de pattern là, non ? Bon, en vrai, elle a quand même quelques amis puisqu'elle est accueillie chez les Johnson, un des couples les plus influents de Manhattan à cette époque. Elle s'inscrit à Barnard grâce à sa bourse et décroche le travail de secrétaire personnel de Fanny Hurst, une auteure américaine super hype à l'époque. Zora se fait remarquer lors de la soirée de remise de prix littéraire du magazine Opportunity, qui compte tout le gratin de la Harlem Renaissance. En gros, sa nouvelle, nommée Colorstruck, remporte la deuxième place du concours organisé par le magazine. Et après la remise des prix, quand la soirée commence, elle se cale au milieu de la pièce et elle hurle « Colorstruck !» Le cri arrête littéralement la soirée pendant 5 secondes et c'est exactement ce que Zora voulait. Elle voulait se faire remarquer et prévenir les gens de la haute bourgeoisie qu'ils n'avaient pas affaire à n'importe quelle fille de bas étage. À Barnard, elle est la seule noire de sa promo et j'ai pas réussi à avoir confirmation que ce soit la première noire accueillie à cette fac, mais franchement il y a des chances. Hein. Loin d'être pestiférée pour sa couleur, Zora devient là encore la coqueluche de sa promo. Elle découvre l'anthropologie pendant entre autres les cours de Franz Boas, un des pionniers de l'anthropologie moderne qui a une moustache délicieuse. Contacte-t-on pour poser une question, le professeur moustache. Elle s'intéresse alors au folklore africain-américain et caribéen, tout en continuant à écrire des nouvelles qui sont publiées dans les divers journaux, et à suivre tous les cours possibles, tout en cofondant la revue Fire, avec 3 points d'exclamation, qui aura la courte durée de vie d'un seul numéro, mais qui sera essentielle pour la Harlem Renaissance.
Zora sort de la fac, diplômée en anthropologie en 1928 à l'âge de

37 ans. Directement après ses études, Zora continue à conduire des recherches ethnographiques sous la direction du grand anthropologue Franz Boas, qui lui dégote une bourse pour aller dans le sud des États-Unis pour trouver des éléments de folklore noir. Elle fait un crochet à Memphis pour voir ses deux frères et prendre un peu de nouvelles du reste de la fratrie qui était éparpillée aux quatre coins des États-Unis. Elle apprend la mort de son père, qui a eu lieu quelques années avant, dans un accident de voiture. Mais depuis la mort de sa mère et vu la manière dont il a plus ou moins laissé tomber ses 8 gamins, Zora n'est plus tellement attachée à lui. Du coup, elle n'est pas plus touchée que ça. Elle dira, je cite, « En réalité, c'était mon père le bébé de la famille. Une fois ma mère partie, comme il n'y avait plus personne pour le guider, la vie ne l'avait pas blessé elle-même, mais elle l'avait laissé libre de se faire du tort. Il avait pleuré la dispersion de ses enfants une fois qu'il avait compris ce qui se passait. Nous éprouvons tous plus de pitié que d'amertume. Le vieux créateur avait oublié ses instructions lorsqu'il avait conféré ses dons à papa. »

0: Après cette petite bulle familiale plutôt heureuse, elle se rend à la Nouvelle-Orléans complètement reboostée. Elle y reste 6 mois à la recherche de contes et de folklore noir et déniche rien du tout. Pour la cité, les 6 premiers mois sont décevants. Je découvrirai plus tard que ce n'était pas parce que je n'étais pas douée pour la recherche, mais parce que mon approche était erronée. Le prestige de l'université de Barnard m'imprégnait encore. Je m'attardais dans les halls de marbre, je savais pourtant où dénicher les matériaux, mais j'allais de ci, de là, en demandant dans mon barnardien le plus pur « Pardonnez-moi mon brave, mais ne connaîtriez-vous pas quelques contes ou chansons populaires ?» Forcément, les gens à qui elle demande n'ont aucune idée de ce dont elle parle, alors qu'ils sont eux-mêmes un réservoir inépuisable à histoire, à chansons, à folklore, quoi. Zora finit par revenir à New York pour se faire passer un gentil savon, mais un savon quand même, par Papa Franz, le surnom de Franz Boas. Entre-temps, Zora s'est mariée avec Herbert Chin, un musicien de jazz et un prof de Howard qui deviendra plus tard médecin. Elle l'avait rencontré en première année de fac et il est doté, je la cite, « d'une belle voix de baryton et qui dansait magnifiquement bien ». Mais se sentant un peu prise au piège de cette union, Zora préfère se plonger dans son travail et l'utiliser comme prétexte pour s'éloigner de lui.
1: Non, I cannot make that business meeting. I've got a different business meeting at 3 and we'll be doing business there.
0: Elle repart donc à nouveau dans le sud profond, cette fois financée par la richissime mécène de Harlem, Charlotte Osgood Mason, que tout le monde appelle Marraine. Marraine, c'est l'héritière d'une très très très riche famille de New York qui a arrosé une grande partie des auteurs noirs de Harlem, aussi bien en argent qu'en champagne. Elle s'intéresse à l'anthropologie, elle-même étant partie dans sa folle jeunesse, vivre avec les Indiens des plaines pour revenir avec plein d'infos sur leur mode de vie. Comme la plupart des blancs qui s'intéressent et financent l'art nègre, comme on disait, elle voit cet art d'un point de vue primitiviste, c'est-à-dire comme une manière de revenir aux origines de l'humanité, desquelles les noirs pas encore corrompus par la civilisation blanche seraient restés proches.
2: Est-ce que vous estimez que vous êtes raciste ?
3: Non, je ne suis pas raciste et je trouve que tout ce qui se passe maintenant, je suis d'avis de mettre les blancs avec les noirs dans les écoles. Je ne trouve pas qu'il faut les traiter comme des bêtes et les torturer parce qu'ils sont noirs. Parce que malgré tout, ils n'y peuvent rien.
0: Il n'empêche qu'entre Zora et Marraine, une relation compliquée se met en place. De 1928 à 1932, elle lui octroie $200 par mois pour ses travaux de recherche et leur relation mélange complicité, intérêt commun pour le folklore noir et rapport hiérarchique de Marraine qui s'estime propriétaire des travaux de Zora. Zora repart donc en Alabama pour interviewer pendant 3 mois le dernier noir vivant à avoir connu l'esclavage, Cudjoe Lewis. Il lui raconte comment à 19 ans il a été enlevé, lui et tout son village au Nigeria par un village voisin, pour être revendu à des blancs, comment il a traversé l'océan à bord d'un négrier pour arriver aux États-Unis. Zora a tout retranscrit dans un de ses bouquins les plus célèbres et trouvable en français pour la simple et bonne raison qu'il a été publié aux États-Unis pour la première fois en 2018. Si ça vous intéresse, en français ça donne Barracoon, l'histoire du dernier esclave américain. Et puis Zora repart pour récolter tout ce qu'elle peut récolter encore une fois. Mais cette fois, elle s'adresse à la base, au peuple noir, et fait un séjour dans une scierie.
4: I am Syrian, I work for Apple.
0: Dans le comté de Polk en Floride, et je suis sûre que vous ne saviez pas qu'il y avait un coin qui s'appelait Polk en Floride. Là, elle se fait des amis, elle développe des amitiés, des amours, donc de se faire tuer. Mais surtout, elle récolte masse de chansons, de danses, de contes folkloriques de la part d'un bon paquet noir venu des quatre coins des États-Unis et des quatre coins du globe en général. Elle prend aussi conscience que ce qui est appelé le paramour rights est encore très fréquent dans le sud. Ça consiste en gros en de l'esclavage sexuel avec un homme blanc qui garde chez elle une femme noire, la viole, et l'oblige à porter son enfant.
5: Men are trash.
0: Cette pratique héritée de l'esclavage est donc encore très fréquente dans le sud, mais on y reviendra plus tard. Après un soir de bagarre générale où Zora manque de se faire planter par une rivale, elle quitte la Floride et parcourt en une nuit la moitié des 1000 km qui la séparent de la Nouvelle-Orléans. Arrivée là-bas, elle tombe nez à nez avec son grand pote Langston Hughes, que j'ai toujours pas appris à prononcer correctement, le poète, une des grandes plumes de la Harlem Renaissance. Ils se connaissent depuis un bout de temps puisque c'est avec lui qu'elle a cofondé la revue Fire, 3 points d'exclamation, et ils partagent la même mécène, le même humour, mais aussi le même amour du peuple noir. Par contre, Langston est aussi timide que Zora est extravertie, mais les deux s'embarquent ensemble, joyeusement, dans leur voyage dans le sud profond. Lui fait des conférences dans des facs, et elle passe ses journées à traîner et à prendre des notes auprès du peuple. Et ils se retrouvent le soir pour écrire ensemble la pièce de théâtre Mulebone, et leur amitié restera, a priori, purement platonique.
5: Bam, girl!
0: Zora commence à s'intéresser au vaudou, elle se rapproche de plusieurs « docteurs » guillemets avec les doigts et magiciens vaudou. Elle se fait initier et apprend des recettes pour défaire les mariages, neutraliser ses ennemis ou tuer à distance. Elle passe 3 jours et 3 nuits allongée, nue, sans bouger, avec une peau de crotale sur le ventre. Elle participe à des cérémonies dans des cimetières et des marécages et voit des choses qui ébranlent sérieusement son esprit prosaïque de chercheuse. Elle s'intéresse de plus en plus au folklore des Noirs des Bahamas et finit par se barrer à Miami. Puis aux Bahamas, évidemment, pour s'y intéresser de plus près. Pour info, Langston et Zora finiront par se brouiller pour une question de paternité de la pièce Mulebone. Langston décrira plus tard comment, pour beaucoup de ses amis blancs, Zora était, je cite, « sans aucun doute la parfaite darkie », dans la gentille définition du mot qu'il leur donne, c'est-à-dire la négresse ingénue, enfantine, avec de l'humour et piquante. C'est ce que beaucoup d'autres intellectuels noirs reprocheront à Zora par la suite. Un certain manque d'engagement politique dans la lutte des Noirs et une validation par son travail comme par son caractère de la vision des Noirs par les Blancs comme étant des êtres légers, authentiques et proches de leurs racines.

Zora tombe amoureuse de Nassau dans les Bahamas, de ses habitants, de ses chants et de ses danses. Elle s'y installe et se plonge intégralement dans cette culture. Elle aime particulièrement la manière dont les Bahamiens ont pour habitude de transformer tous les éléments autour d'eux en chansons, comme par exemple pour Bellamina, qui est une chanson qui parle d'un navire de contrebande de rhum qui était d'un blanc éclatant à l'origine et qui a été repeint en noir pour ne pas se faire repérer des gardes-côtes.

0: Elle revient à New York en 1932 et avec dans l'idée de monter des spectacles montrant les chants et les danses des Bahamas. Malgré la Grande Dépression et le déclin de la Harlem Renaissance, les spectacles fonctionnent super bien et créent un engouement pour, je cite, « les danses primitives noires ». Zora a divorcé un an avant de Herbert Sheen et en 1934, elle rencontre Percival Punter, ou comme elle l'appelle, celui qui va lui faire perdre la tête. Je cite directement sa magnifique déclaration d'amour dans laquelle je me reconnais à 100%. Je peux pas dire que je tombais amoureuse, je sautais en parachute. Plus je le sondais et plus je trouvais de quoi l'admirer. Il m'allait comme un gant. C'est son intelligence qui me séduisit, car je suis le genre de femme qui aime progresser mentalement et j'aime que mon homme arrive avant moi. Si en plus il est fort et honnête, le reste coule de source. Bon, par contre, leur relation est entachée de scènes de jalousie et d'incompréhension mutuelle. Lui voudrait qu'elle arrête de travailler pour s'occuper uniquement de lui, et elle ne peut simplement pas se passer de son travail. Ce qui donne une relation tumultueuse, faite de passion, d'amour et parfois de violence, et aucun des deux n'arrive à se passer de l'autre. 1934, c'est aussi l'année où Zora fonde une école d'art dramatique basée, je cite, « entièrement sur les expressions nègres, ne me demandez surtout pas ce que ça veut dire ». En 1935, elle écrit « Mules and Men », un roman qui regroupe un peu tout le matériel sur le folklore qu'elle a pu trouver en Floride et dans la Nouvelle-Orléans. En 1936, elle obtient une bourse de la Fondation Guggenheim pour rassembler du matériel folklorique à Haïti et en Jamaïque. Elle en profite pour fuir l'amour de sa vie, Percival Punter, avec qui les relations ne se sont pas arrangées. Ce qui lui donnera le déclic de partir sera ce jour où il la frappera et où elle se rendra compte qu'elle ne lui en veut même pas. Elle s'est vue perdue et décide de fuir pour leur bien à tous les deux. À Haïti, elle se plonge dans le vaudou, puisque c'est à Haïti que le vaudou est né, et c'est la première à prendre en photo une zombie, ces êtres humains dont l'âme est supposée être détenue et dirigée par un sorcier vaudou. Elle regroupe tout ça dans un bouquin, Tell My Horse, qui sera publié en 1938. En 1937, elle publie ce qui sera son roman le plus lu et qui est le plus disponible en français, Their Eyes Were Watching God, ou en bon français, Mais leurs yeux dardaient sur Dieu, dont je trouve la phrase d'ouverture très courte mais magnifique de poésie et de mystère.
1: Ships at a distance have every man's wish on board.
0: Elle y raconte la vie d'une femme noire du sud des États-Unis qui vit sa propre vie tranquille en mettant en avant la manière de vivre des noirs du sud de différentes classes sociales et surtout en retranscrivant leurs accents et leurs expressions pas piquées des hannetons.
2: Teacher talking about, oh, you about to give us a homework for the summer. You sleep, man.
0: Elle évoque aussi la condition des femmes noires à cette époque, mais malheureusement, le livre, qui n'a aucune portée politique, qui ne dénonce rien et qui veut juste décrire l'ambiance d'une population dans une époque donnée, est un échec commercial. En 38, elle repart en Floride pour continuer ses recherches sur le folklore noir pour le projet fédéral pour les auteurs, un programme mis en place pendant le New Deal par le gouvernement pour donner du travail aux écrivains mais aussi aux éditeurs, aux bibliothécaires, aux chercheurs et aux historiens pendant la Grande Dépression. En 39, quand elle revient à New York, elle se décide à reprendre contact avec Percival Punter après 3 ans de silence mutuel. Ils se rendent compte qu'ils sont tous les deux complètement accros l'un à l'autre et que pendant leurs années de séparation, ils n'ont été que l'ombre d'eux-mêmes. Malheureusement, pas de happy ending pour ce couple qui ne sera jamais vraiment ensemble à nouveau malgré les sentiments qui perdureront.
3: Quelle indignité.
0: En 1941, sur les conseils d'un ami, elle écrit son autobiographie « Des pas dans la poussière » qui est, je dois dire, aussi savoureuse qu'elle est bordélique. Elle est pleine d'anecdotes, elle a une plume irrésistible, mais elle mélange les époques, elle précise pas les dates, elle omet des éléments ou des relations super importantes, enfin... Bref, heureusement pour moi que Wikipédia est là pour tout remettre dans le bon ordre, sinon vous auriez un capicasse encore plus bordélique que maintenant.
4: Eh ben on peut dire qu'on l'a échappé belle, hein.
0: Ensuite, Zora repart pour les Bahamas, et quelques mois plus tard, à 48 ans, elle se marie à Nassau avec un certain Albert Price, un jeune étudiant de 20 ans, son aîné.
5: Only God can judge me, that right? Only God, man. Nobody else. Nobody else. All you other motherfuckers, get out of my business.
0: Bon, par contre, le mariage ne dure que 7 mois, hein, et il se finit en divorce en 1943, soit 2 ans après, quand même. De retour aux États-Unis, Zora devient tour à tour consultante de la Paramount sur un scénario de film. Elle publie toujours des nouvelles et des articles dans les journaux, et elle publie enfin son autobiographie dont je viens de vous parler, Des pas dans la poussière.

0: De 1947 à 1948, Zora vit au Honduras, dans l'espoir de découvrir des ruines mayas ou des vestiges d'une civilisation perdue. Elle continue à écrire et s'intéresse aux mythes et aux origines mélangées de la population locale. Elle continue à travailler en freelance pour des magazines et en 1952, on lui demande d'aller en Floride pour couvrir le procès pour meurtre de Ruby McCollum, une femme noire qui a assassiné un docteur et sénateur blanc très connu. Elle raconte comment le docteur l'a violée à plusieurs reprises et l'a obligée à garder son enfant.
1: Harry, I think you're a yellow, rotten, sadistic son of a bitch.
0: Zora retrouve là encore la vieille habitude du Paramore Wright et en parle dans son article. Jugée coupable et condamnée à mort par un jury évidemment entièrement constitué d'hommes blancs, l'accusée s'en tirera en appel en étant déclarée non apte à être jugée. Elle sera enfermée 20 ans dans une institution psychiatrique avant d'être relâchée. Ce cas a été un énorme scandale dans tous les États-Unis des années 50, car Ruby McCollum est la première femme noire à témoigner des viols qu'elle a vécus de la part d'un homme blanc. Ce procès a permis de mettre en lumière la pratique du paramour right, mais aussi de faire avancer les droits des noirs dans la pratique de la loi, notamment les incluant dans les jurys.
2: Duh.
0: Zora, elle, s'embrouille pour une question d'argent avec le journal pour qui elle écrit, et n'ayant pas les fonds pour retourner assister au procès en appel de Ruby, elle persuade un de ses potes journalistes de s'y intéresser en lui filant tout ce qu'elle a pu écrire sur le sujet. Son pote en sortira un bouquin, qui s'appuiera largement sur les travaux de Zora et qui la citera à peine, et qui deviendra un best-seller. Et puis Zora revient s'installer en Floride. Elle va de job en job, elle accepte des postes de prof remplaçante, de bibliothécaire, et vers 60 ans, elle est obligée de toucher l'aide sociale et devient maid à Miami. Retour à la case départ.

59, elle est victime d'une attaque cérébrale et elle est placée dans une maison de retraite publique. Elle meurt d'un problème cardiaque et sans le sou en janvier 1960 à l'âge de 69 ans. Elle est enterrée dans l'oubli total, avec, pour indiquer son emplacement, juste une tombe nue, n'ayant pas eu les moyens de la faire graver à son nom. Plus aucun de ses livres ne seront disponibles, et la grande majorité de ses affaires, de ses correspondances et de ses papiers vont être brûlés. Elle est complètement oubliée pendant une dizaine d'années, avant d'être présentée à nouveau au grand public par l'autrice Alice Walker en 1973. Alice retrouve la trace de Zora, retrouve une tombe non marquée et présume fortement qu'il s'agit de celle de Zora. Elle décide d'y graver Zora Neale Hurston, a genius of the South, novelist, folklorist, anthropologist, 1901-1960. Alice publiera tout son périple dans le magazine Mrs. en 1975 dans l'article In Search of Zora Neale et relance l'intérêt du grand public pour cette autrice. Aujourd'hui, on parle surtout de Zora Neale pour citer les autrices noires de la Harlem Renaissance, plus pour le côté féministe de ses œuvres et pour avoir mis en lumière la manière de vivre des populations noires du Sud. Parce qu'elle a réussi, dans ses romans, à dépeindre une atmosphère via le vocabulaire et en retranscrivant le dialecte des Noirs du Sud, en mettant en avant un pan de la culture noire dont elle était fière et qui la rend aujourd'hui si intemporelle, mais que certains lui reprocheront par la suite. Il faut aussi savoir que Zora était républicaine et conservatrice jusqu'au bout des ongles. Contre l'inclusion positive et les aides de l'État pour aider les Noirs à trouver du travail, elle est pour une fierté noire qui ne devrait rien à personne et surtout pas aux Blancs ou à l'État. Ce qui est assez ironique quand on sait qu'elle en a bénéficié via le New Deal ou à la fin de sa vie avec l'aide sociale. On lui reproche et la félicite aujourd'hui d'avoir donné une image des Noirs honteuse pour certains, fidèle pour d'autres, en montrant la vie de tous les jours de Noirs non éduqués, qui renforcerait les stéréotypes racistes avec les accents du Sud, ou le poisson frit, ou la pastèque, tout ça, tout ça. On lui reproche d'avoir voulu répondre à une demande de ses patrons blancs, qui voulaient voir du primitivisme noir, en s'appuyant sur l'ignorance et les superstitions des habitants qu'elle a interrogés. On lui reproche aussi d'avoir sensationnalisé son approche du vaudou pour faire avancer sa carrière, et d'avoir plagié une bonne partie de ses travaux. Il n'empêche qu'on retiendra de Zora surtout son féminisme à tout craint, son message d'indépendance des femmes, des noirs et des femmes noires, sa volonté de faire connaître toutes les cultures noires et son humour dévastateur. Le Zora Festival est organisé tous les ans en son honneur à Eatonville, dans la même église où prêchait son père, et en 2009 le thème c'était l'afrofuturisme. Je vais finir avec une de ces citations imagées dont elle a le secret. Essayez si vous voulez, vous découvrirez bien vite que vivre sans amis, c'est comme traire une ours dans l'espoir d'avoir de la crème pour son café du matin. C'est terriblement compliqué et le résultat est décevant.

0: Et voilà, voilou, c'était le Capicast numéro 7 qui vous a entraîné dans le chaud sud des États-Unis, en passant par le cœur de la Harlem frétillante et jusqu'en Haïti et dans les Bahamas. J'espère que ça vous a plu, là encore j'ai eu pas mal de documentation à aller chercher, de bouquins à bouquiner et de musique à musiquer. Mais ça valait franchement la peine parce que j'ai découvert plein d'univers fascinants. J'ai aussi défoncé tout ce qui concernait le quartier de Harlem, et j'ai découvert des conceptions nouvelles et des débats internes sur l'identité noire et la culture afro-américaine d'hier et d'aujourd'hui. C'était aussi intéressant de voir le côté controversé du personnage de Zora, cette républicaine farouche qui touche l'aide sociale, cette mondaine sortie des grandes écoles mais qui traîne dans la rue à écouter la conversation des gens sous les porches. Du coup, impossible de pas recommander le podcast Le Chip, à ma connaissance le seul qui parle avec intelligence et brio de la pop culture noire. On peut aussi placer le podcast Kif Taras, aussi très très intéressant parce qu'il se place en pleine intersectionnalité entre l'origine et le genre pour dénoncer le racisme ordinaire. Pour la biblio en français de Zora, ça va être assez rapide hein, parce que dans les bouquins de la Madame publiés chez nous en France, on ne trouvera de dispo que Barracoon, l'histoire du dernier esclave américain chez Lattès à 20,90€. Et son roman le plus connu, Mets leurs yeux dardés sur Dieu, à 22,50€ chez le délicieux éditeur Zulma. Par contre, il y a une BD biographique qui est sortie il y a pas longtemps et qui s'appelle Fire, 3 points d'exclamation, l'histoire de Zora Neale Hurston. C'est de Peter Bagg, c'est à 18€ et c'est publié chez Nada Édition. Je l'ai pas encore lu, donc je sais pas ce que ça donne, mais n'hésitez pas à me dire ce que vous en avez pensé. Pour les mentions d'usage, le Capicast est un podcast du merveilleux Calvin Bone Consortium, et il est monté et présenté par moi-même, Capicès. N'hésitez pas à aller faire un tour sur les autres podcasts du Calvin Ball. Vous pourriez découvrir, par exemple, Le Retour du Jeudi, dans lequel Calcul Matriciel et Moldu vous parlent de films qu'ils ont vus alors qu'ils y connaissent rien. Et c'est vraiment très drôle. Je vous promets pas que vous allez apprendre quoi que ce soit. En tout cas, vous allez bien rigoler. Et franchement, c'est pas plus mal parce que je sais pas ce que vous en pensez, mais moi je trouve qu'on est en manque de podcasts humoristiques chez nous, les Français. Si vous voulez en faire un, lancez-vous, parce que franchement, moi je suis en manque. Rejoignez-nous sur le Discord pour papoter, sur Twitter, moi @capicès et le Calvin Ball @calvinballfm, sur la page Facebook du Capicast. N'hésitez pas à donner une petite obole au Tipeee de l'équipe qui a augmenté, waouh! Je mets toutes les sources dans le descriptif de l'épisode, ainsi que les références musicales, et la playlist est trouvée sur Spotify sous le nom La Capi Playlist. Je vous fais des bisous, hydratez-vous, lavez-vous les mains, éternuez dans votre coude, mille bisous, prenez soin de vous!
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Imani.

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0: Il la remercie de l'avoir accompagnée, la gare.
1: Vous parlez sérieusement ou vous vous moquez de moi?
0: Ben non, il se moque pas d'elle, mais regardez, tous ces journaux, ces cigares, tout ça.
1: C'est... Ah, je manque d'originalité, c'est vrai. Savez-vous que nous nous séparons pour la première fois?
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1: Attendez un petit peu. 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